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1: La Brie Nangicienne vous donne rendez-vous samedi au stade de Nangis pour fêter le vélo sous toutes ses formes. 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
1: C'est le début des escapades de l'été cette semaine à Vers-Saint-Denis. Des journées d'animation et de surprises proposées par La Citrouille et les médias ludothèques de Grand Paris Sud. Activités manuelles, spectacles de rue, activités pour tout petit, jeux géants, châteaux gonflables, tournois de tir au but ou encore jeux de kermesse. Rendez-vous ce vendredi entre 14h et 18h, place Condorcet à Vers-Saint-Denis.
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0: Oui. Donc forcément, ça va parler de la cash list tout à l'heure. On va écouter Naïka, l'un des sons de cet été, One Track Mind, juste après les infos.
1: Et les infos, c'est avec Florent Barsac. Bonjour Florent.
2: Bonjour à tous. On commence par la météo de la Seine-et-Marne. Une journée ensoleillée avec des températures un peu fraîches ce matin. 13 à 15 degrés en sortant de chez vous. On approchera la barre des 30 dans l'après-midi, alors que le week-end s'annonce très beau et légèrement plus chaud. L'actualité locale du monde attendue sur les routes de Seine-et-Marne et d'Île-de-France cet après-midi. Bison, futé, hisse le drapeau rouge dans notre région pour les départs. L'État appelle les agriculteurs à adapter leurs moissons à la sécheresse en prévention des incendies. Sur les réseaux, la préfecture de Seine-et-Marne les appelle à décaler les récoltes en début ou en fin de journée. À 6h30 dans le journal de votre ville, notre reportage au nord de Melun, où hier a été entamée la destruction de deux tours d'entrée de la ville. On vous expliquera pourquoi et dans quel but. L'actualité nationale, c'est la lutte contre les incendies dans l'Aude, des centaines d'hectares brûlés et 800 pompiers mobilisés. Incendies aussi dans les Bouches-du-Rhône. Le ministre de l'Intérieur se rend sur place aujourd'hui. Un principal suspect identifié après l'explosion d'un immeuble de Monaco lundi, sa fiche a été publiée par Interpol. Le projet de loi agricole adopté cette nuit au Sénat, modifié pour lever les contraintes au métier d'agriculteur. Football, le Portugal et l'Espagne qualifiés en huitième de finale de la Coupe du Monde. Après leur succès de la soirée, en ce moment, la Suisse et l'Algérie s'affrontent. La Suisse mène 1-0. Et puis plus de 3 millions de personnes ont profité de la fête du cinéma. Les places à 5 euros, c'est en hausse par rapport à l'an dernier.
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0: Bon, j'espère que tout le monde va bien, c'est vendredi. On a réussi à se lever 5 jours sur 5, toujours un exploit, on vous cache pas. C'est bravo à toi, bravo à moi, bravo à tout le monde.
1: Bravo à la Seine-et-Marne aussi, ouais.
0: Dans un instant sur Oxygène, le privilège des leftos qui va vous faire danser.
1: Ouais. Ouais, je l'ai vu celui-là.
0: En ce vendredi. On l'écoutera aussi Linkin Park et voici Naïka ce matin.
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0: dans toute la Seine-et-Marne. Naïka ce matin sur Oxygène, il est 6h06, allez bon réveil.
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0: Aujourd'hui Julie, c'est donc vendredi, nous sommes le 3 juillet.
2: Ça nous permet de souhaiter une excellente fête à tous les Thomas, c'est la journée mondiale sans sac en plastique, pensez-y.
0: Ça alors, pour la planète c'est bien, c'est oui. Le bon geste à adopter.
2: Et c'est aussi l'anniversaire de Michel Polnareff, il a 83 ans aujourd'hui.
0: C'est quand même quelque chose, hein, cet artiste.
2: Quel plaisir. Eh bien, il continue les concerts et notamment le 12 juillet, il sera à New York, si vous voulez voyager.
0: Wow. Mais attends, c'est en pleine Coupe du Monde?
2: Ouais.
0: Stylé.
2: Bah, il s'en fiche, lui, de
0: ça. Ouais.
2: C'est lui l'artiste.
0: Ça veut dire que, par exemple, si t'es un Français et que t'es déjà aux États-Unis pour la Coupe du Monde, si t'as cette chance, tu peux potentiellement aussi aller voir Michel Polnareff.
2: Exactement.
0: Pas mal. Pas mal du tout. Pas mal, pas mal. Puis l'avantage de Marilou, c'est que le refrain, il est compréhensible pour les États-Unis.
2: Ah oui.
0: Goodbye, Marilou.
2: Exactement.

0: Bonjour tout le monde, il est 6h09, on se réveille ensemble avec Ravin l'aîné à l'instant sur Oxygène. Tout à l'heure évidemment, on jouera ensemble, on va vous offrir votre séjour en famille pour aller à Europa Park, Julie.
1: Exactement.
0: On aura aussi la cash list bien sûr, très importante comme chaque vendredi pour gagner 500 euros cash. Et déjà ce matin, rendez-vous avec le privilège des leftos.
1: Chaque matin à 6h10, c'est vous qui choisissez ce qu'on écoute ensemble. Et ce matin, ce choix me ravit. Je suis sûre que toute la Seine-et-Marne va se faire plaisir. Mmh. C'est Christine Dumais-sur-Seine qui a choisi la Bamba, Chico et ses Gypsy.
0: Il y a tellement de versions de la Bamba.
1: Bien sûr.
0: Que j'avoue que celle de Chico et les Gypsy, je ne la connais pas.
1: C'est vrai?
0: Non, pas encore. Bah,
1: tu vas adorer, j'en suis sûre.
0: On l'écoute?
1: Oui.
0: Le privilège des leftos ce matin, c'est sur Oxygène. Oh!
1: Eh, ça démarre bien.
0: Eh bien. La guitare est accordée, hein.
1: Absolument.
0: Ah, ça s'entend.

0: Chico et les Gypsies, ce matin, pour se réveiller, c'est top. C'est vraiment ce qu'il nous fallait pour le privilège des leftos.
1: Je suis carrément d'accord. On embrasse du coup Christine du Mets-sur-Seine.
0: Qui avait choisi du coup ce titre. Dans un instant, Clean Bandit, Zara Larsson. On va écouter Symphonie sur Oxygène.
1: Et très vite, vous allez pouvoir remporter votre séjour pour partir dans un hôtel 4 étoiles en famille à Europa Park.
0: Plein d'attractions pour tous les goûts.
1: Bien
0: il y a
1: sûr.
0: Des trucs très...
1: Sensations fortes.
0: Oh mon Dieu, ça fait peur. Il y a des trucs où... Oh mon Dieu, il est où le sac à vomi?
1: Oh non,
0: et
1: rien.
0: Et puis il y a des trucs plus doux. Ah non, mais c'est vrai.
1: Sac à vomi.
0: Ça arrive à tout le monde.
1: Bon, c'est pratique d'en avoir un dans son sac.
0: Ah, n'est-ce pas?
1: Non, c'est vrai.
0: Toujours. Allez, à tout de suite sur Oxygène.
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13: Alors ce matin, dans l'ensemble, ça roule bien. Première difficulté sur l'A4 en direction de Paris, secteur de l'A86, mais vraiment rien de bien méchant. Sinon, cet après-midi, ça risque d'être compliqué avec les premiers départs en vacances. On y revient régulièrement aujourd'hui sur Oxygène. Les transports, la ligne K est interrompue entre Crépy-en-Valois et Mitry-Clay. Ce sera jusqu'à 7h du matin au moins en raison d'un obstacle sur les voies. Allez, rendez-vous à 6h30 pour le journal de votre ville.

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1: Bienvenue sur Oxygène. Ce matin, 6h20 tout pile. On va pouvoir jouer ensemble. C'est parti, dernier jeu de la semaine. En tout cas pour ce matin, pour gagner votre séjour en famille pour aller à Europa Park, meilleur parc de loisirs au monde. On l'a dit depuis le début de la semaine, mais c'est vrai, hein, ça fait, je crois, 10 fois que c'est
2: ainsi. Exactement, oui, ça fait 10 fois. Et en plus, vous allez aller à Europa Park.
1: Europa Park.
2: Mais aussi à Rulantica.
1: Voilà quelqu'un qui a passé une courte nuit.
2: Ça arrive, c'est bien vendredi. Sûr. Voilà. Mais oui, Rulantica, vous connaissez peut-être pas. Mmh. C'est un univers aquatique, avec rivières sauvages, piscines à vagues, toboggans, etc.
1: Eh ben, on en est, alors c'est parti, on n'oublie pas son maillot de bain. Interdiction de se baigner tout nu, on le rappelle.
2: Tout à
1: ce matin, enfin je crois.
2: Est-ce qu'il fallait le rappeler?
1: C'est
2: évident.
1: Parfois il y a des évidences, elles méritent d'être rappelées.
2: D'accord.
1: Allez, ce matin, on va terminer cette semaine spéciale humour en recherchant quelque chose qui nous fait rire. Je voudrais s'il vous plaît aujourd'hui le nom de ce comédien. Le comédien, pas le personnage. Hein.
2: Ok.
1: Écoutez.
3: On va retourner chez cette bonne maîtresse, on fera dur labeur pour elle en échange. Elle nous donnera bonne pitance et bonne protection.
1: Si on a une idée de la bonne réponse.
2: Eh bien, il faut envoyer votre réponse sur WhatsApp au 07 812 07 812. Bonne chance à tous.
1: Bon réveil, voici Clean Bandit et Zara Larsson.

0: dans toute la Seine-et-Marne. Bon réveil ce matin, 6h24. Alors pour ce week-end, on imagine comme à chaque fois qu'en Seine-et-Marne, il y a beaucoup de choses à faire.
1: Oui.
0: Tu as décidé cette fois-ci de t'arrêter sur quel événement ?
1: Sur un spectacle de cirque, en plein air. Ça va se passer à Nemours. C'est dimanche à 17h sur les pelouses du château. Et ça s'appelle le bistrot. Alors, il va y avoir plein de choses avec des acrobraties. Oh, bah, j'arrive pas à parler ce matin.
0: Acrobrasserie, hein, surtout, t'as dit. Hein. Donc là, ça en dit long sur ta soirée de la veille.
1: Oh là là. Bon, en tout cas, c'est adapté pour toute la famille. Les enfants à partir de 6 ans. N'hésitez pas à y aller. L'accès est gratuit, mais on vous conseille quand même de réserver.
0: Remarque, ceci dit, l'acrobrasserie, ça pourrait être une nouvelle discipline.
1: Ouais.
0: Si elle n'existe pas encore, bon, un coup en faisant une galipette ou un tour de trapèze,
1: la GRS,
0: je sais quoi.
1: Ouais.
0: Enfin, bref. Donc les amis, on se laisse tenter, pourquoi pas, à Nemours ce week-end.
1: Et c'est dimanche à partir de 17h sur les pelouses du château.
0: Linkin Park, dans toute la Seine-et-Marne, avec Shadow of the Day. Ça faisait très longtemps qu'on l'avait pas écouté. Et juste après, info locale.

0: Incontournable titre de Linkin Park ce matin dans toute la Seine-et-Marne. Bon réveil avec Oxygène dans un instant. On va écouter Ray, vous restez avec nous ?
1: Oui. J'adore ça. Toi aussi, je sais que c'est ta chouchou un petit peu.
0: Ray, ouais. Ray, album fou, album fou. On va écouter Jérémy Frérot aussi tout à l'heure. Et puis, évidemment, cash list, comme chaque vendredi, vous le savez.
1: Vous allez remporter 500 euros cash si vous restez avec nous.
0: Voici Florent Barsac sur Oxygène.
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3: Bonjour à tous. L'État appelle les agriculteurs à adapter leurs moissons à la sécheresse en prévention des incendies sur les réseaux. La préfecture de Seine-et-Marne les appelle à décaler les récoltes en début ou en fin de journée, ainsi qu'à surveiller activement les parcelles. L'Île-de-France passe le cap du million de travailleurs indépendants. Deux tiers sont d'ailleurs des auto-entrepreneurs, de plus en plus de femmes, selon une étude dévoilée par l'URSSAF sur l'année 2024, où le chiffre avait augmenté de 6,5%. En un an. Des milliers de Seine-et-Marnais y passent chaque jour l'entrée nord de Melun en chantier. La barre Châteaubriand et la tour Lamartine entre le rond-point d'accès à la 5 et l'ex-rond-point de l'Europe sont en cours de démolition depuis hier. Plus de 300 familles ont été relogées pour changer le quartier. Le maire de Melun, Kadir Mebarek.
4: L'idée, c'est de mettre par terre cette grande barre qui est un peu obstruée la vue sur l'entrée nord de Melun par un habitat à taille humaine qui s'intègre parfaitement dans une logique urbaine moderne et qui laisse la part belle aux espaces verts. La ville est en chantier du nord au sud. L'entrée nord de la ville est en train de changer. On l'a vu avec le boulevard urbain qui est terminé du côté de Woody, qui a permis de connecter le quartier Woody au reste de la ville. Là, on voit au niveau de l'ancien rond-point de l'Europe, c'est un tout nouveau quartier qui apparaît. On a également l'entrée sud de la ville, près de la gare. Hein, vous voyez également les travaux. Donc voilà, donc nous sommes en train aujourd'hui de bâtir la ville de demain, capitale de Seine-et-Marne moderne, dans laquelle il fait bien vivre parce que aménagement urbain bien pensé.
3: Kadir Mebarek, maire de Melun, pour Oxygène, la radio de la Seine-et-Marne. Du monde attendu sur les routes de Seine-et-Marne et d'Île-de-France cet après-midi. Bison futé hisse le drapeau rouge dans notre région pour les départs. Le début des vacances scolaires qui occasionnera également des embouteillages demain où ce sera rouge aussi. Allez, maintenant, on regarde votre météo.
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3: Alors le temps pour votre vendredi, c'est du soleil du matin au soir avec des températures un peu fraîches pour démarrer la journée. On relève 13 à 15 degrés dans le département. Notez que cet après-midi, on devrait frôler, pour ne pas dire atteindre, la barre des 30 degrés. Ensuite, le week-end s'annonce très beau et légèrement plus chaud. Voilà pour l'actualité de ce début de journée. Tout de suite, comme tous les matins, vous êtes réveillés par Julie et Aurélien.
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0: Bonjour Julie.
5: Bonjour Aurélien. Bonjour à tous. Comment ça va ce matin ?
0: Très bien, et toi-même ?
5: Bah écoute, ça va.
0: 6h32, petite excitation qui commence à grimper parce que dans une heure, on vous donnera le dernier élément pour la cash list.
5: Oui.
0: Il y a 500 euros cash à se faire ce matin. On va écouter Sia, l'horoscope, les conditions de circulation. Mais d'abord, voici Ray.

0: Bon réveil tout le monde et merci d'avoir choisi Oxygène à 6h36. On est là avec vous ce matin très tôt et on va déjà essayer de vous éveiller ce matin.
1: Oui.
0: Tel un petit enfant qui joue avec un hochet. Vous avez l'image?
1: Oui, on l'a.
0: On va vous éveiller ce matin ou vous en jouez.
1: Exactement. Et si vous jouez avec nous et notamment que vous retrouvez le comédien très drôle que l'on recherche ce matin,
0: oui.
1: Eh bien vous remportez votre séjour pour partir en famille chez Europa Park dans un hôtel 4 étoiles. Sympa.
0: Voici l'extrait que l'on vous donne ce matin.
2: On va retourner chez cette bonne maîtresse, on fera dur labeur pour elle en échange. Elle nous donnera bonne pitance et bonne protection.
0: Et pour l'indice, pour ceux qui sont vraiment égarés, attendez, j'enlève moi-même la musique.
1: Est-ce que vous êtes prêts?
0: Là on n'a rien, vas-y Julie. C'est beau.
1: Voilà.
0: 07 812 07 812, cette émission n'a pas de limite côté créativité. Nous sommes prêts à tout.

0: Bienvenue dans toute la Seine-et-Marne à 7h20 avec Justin Wellington sur Oxygène.
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0: Julie ?
2: Oui ?
0: On commence cet horoscope avec les béliers.
2: Attention, l'impatience pourrait vous faire bâcler des détails importants.
0: Des détails ? Les taureaux. Compliqué ce matin.
2: Ouais, c'est dur, j'arrive pas à articuler.
0: Non, j'aimerais bien savoir ce que t'as fait hier.
2: S'il y a un orthophoniste sénémarnais qui veut me donner 2-3 conseils en direct, j'en suis.
0: Même non sénémarnais, là, on prend tout le monde. Les taureaux, ne vous fermez pas aux petites surprises de cette vie.
2: Les gémeaux, un proche vous sauvera la mise.
0: Les cancers, on ose dire ce que vous ressentez.
2: Les lions, au lieu de ruminer dans votre coin, dites ce que vous avez sur le cœur.
0: Les vierges, ne soyez pas trop perfectionnistes, l'essentiel c'est d'avancer.
2: Alors les balances, on sait pas pourquoi, mais tous les regards seront tournés vers vous.
0: Les scorpions, vous saurez anticiper les imprévus avec une certaine efficacité.
2: Sagittaire, un projet longtemps mis en attente va enfin avancer.
0: Les capricornes, sortez un peu de votre bulle, le monde extérieur a aussi de belles choses à vous offrir.
2: Alors les verseaux, vous ferez tout pour fuir votre routine.
0: Et enfin, les poissons, c'est le moment de plonger à fond dans ce qui vous passionne vraiment.
2: Trop bien ça.
0: Oh, le poisson plonge à fond. Qui écrit l'horoscope ?
2: C'est moi.
0: C'est toi ? Deux, trois mots de bien. Ouais, si, si.

0: dans toute la Seine-et-Marne. Sia, ce matin sur Oxygène, il est 6h44. C'est pas facile hein, de sortir du lit ce matin. Et Julie, bye, pour vous dire, c'est qu'elle n'en est pas vraiment tout à fait sortie. Hein.
1: Mais ça arrive, c'est pas grave, on se réveille ensemble ce matin.
0: Tu sais qu'il y a de l'espace dans ce studio, si un jour tu veux qu'on t'installe une petite literie.
1: Oui.
0: Ah, et puis bah, tu fais l'émission, puis voilà, si t'entends un petit roupillon.
1: Allongé, c'est vrai. Demain, je peux venir avec ma couette.
0: Comme tu veux. Bah, demain, c'est samedi, mais on peut organiser ça pour la semaine prochaine si tu veux.
1: Ouais, ok.
0: Alors, ce matin, pour vous faire gagner votre séjour en famille.
1: Prends les mesures, hein, vous m'en voulez pas.
0: Je t'en prie.
1: Je regarde si mon oreiller passe.
0: Pour faire gagner votre séjour en famille pour aller à Europa Park, c'est tout simplement le meilleur parc de loisirs au monde, les amis. Pas d'arnaque là-dessus. On vous offre le meilleur. Il fallait reconnaître quoi?
1: Un comédien qui nous fait rire, bien entendu.
0: C'est ça.
2: On va retourner chez cette bonne maîtresse, on fera dur labeur pour elle en échange. Elle nous donnera bonne pitance et bonne protection.
0: Alors non seulement il y avait ce son, mais il y avait aussi l'indice sonore de Julie qui était...
1: Et ça tapote, hein.
0: Et ça vous a beaucoup aidé. Tu nous faisais écouter quoi?
1: Un clavier.
0: Eh oui, pour faire reconnaître quoi?
1: Christian.
0: Oh.
1: Christian Clavier.
0: Mais quel esprit. Bravo les amis, bravo à Julie pour sa finesse également, l'esprit.
1: Ah non, mais si vous aimez l'humour, c'est ici.
0: Dans un instant sur Oxygène, si vous aimez l'argent, faut rester aussi parce qu'on va vous offrir 500 euros cash. Et vous allez aussi pouvoir braquer notre salaire à 7h10.
1: C'est vrai, l'argent pleut sur vous ce matin.
0: C'est vrai, on va écouter Miles Smith.
1: On va parler foot aussi avant 7h.
0: A tout de suite sur Oxygène, la radio de la Seine-et-Marne.
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13: Alors ce matin, du classique sur les routes de Seine-et-Marne et d'Île-de-France. Les premiers coups de frein sur les autoroutes en direction de Paris. La 4 entre la Francilienne et la 86 et la 6 une fois que vous dépassez Évry. Ailleurs, ça roule bien. Dans les transports en commun, attention, le trafic est interrompu sur la ligne K entre Crépy-en-Valois et Mitry-Claye. Ce sera le cas jusqu'à 7h au moins en raison d'un obstacle sur les voies. Alors on se retrouve à 7h justement pour développer l'actu de la Seine-et-Marne.

0: Il est 6h51, on vous souhaite un excellent réveil dans toute la Seine-et-Marne. On va écouter Jérémy Frérot, il y aura également Angèle et Justin Timberlake.
1: Et maintenant, on retrouve Laurent Barsac pour parler de la Coupe du Monde de foot 2026.
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3: Le Portugal et l'Espagne vont s'affronter en 8e de finale de la Coupe du Monde. Les coéquipiers de Cristiano Ronaldo sont venus à bout de la Croatie 2-0.

0: dans toute la Seine-et-Marne. Le dernier, Jérémy Frérot, ça s'appelle tout simplement Frérot, et c'est sur Oxygène, il est 7h05. On va écouter Vanessa Carlton dans moins d'une minute, ça c'est promis. Derrière, rendez-vous avec l'actu de 7h, et puis à 7h30, qu'est-ce qui va se passer Julie, juste après les infos?
1: 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Et votre cash list, elle sera complète là à 7h30. Après, vers 8h10, on vous appelle. 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
0: Il y a 500 euros à gagner tout à l'heure. Soyez avec nous sur Oxygène, la radio qui en plus vous passe moins de pubs que les autres.
1: Et ça, c'est très bien.
0: Qu'attendez-vous d'autre d'une radio? Dites-le nous. On vous écoute.
1: Ouais.

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0: On n'a pas écouté un vieux titre de Justin Timberlake.
1: Ah.
0: Et ce sera fait dans un instant. Il y aura aussi le dernier Angèle.
1: Très bien. Et tout de suite, on retrouve Florent Barsac pour les infos. Bonjour Florent.
2: Bonjour à tous. On commence par la météo de la Seine-et-Marne. Aujourd'hui, une belle journée ensoleillée avec des températures un peu fraîches ce matin. 13 à 15 degrés relevés jusqu'à 30 dans l'après-midi, alors que le week-end s'annonce très beau et légèrement plus chaud. L'actualité locale, l'État appelle les agriculteurs à adapter leur moisson à la sécheresse en prévention des incendies. Sur les réseaux, la préfecture de Seine-et-Marne les appelle à décaler les récoltes en début ou en fin de journée. Les transports en commun, le Pass Navigo peut désormais être validé avec son smartphone. Pour ceux qui sont sous Android, c'est pour les abonnés annuels. Ce sera possible pour les détenteurs d'un iPhone d'ici au mois de septembre. À 7h30 dans le journal de votre ville, notre reportage dans le nord de Melun, où hier a démarré la destruction de deux tours qui sont au nord de la ville. Quand on arrive de l'autoroute, reportage donc tout à l'heure. L'actualité nationale, c'est la lutte contre les incendies dans l'Aude, des centaines d'hectares brûlés et 800 pompiers mobilisés. Incendie aussi dans les Bouches-du-Rhône. Le ministre de l'Intérieur se rend sur place aujourd'hui. Un principal suspect identifié après l'explosion dans un immeuble de Monaco lundi, sa fiche a été publiée par Interpol. Le projet de loi agricole adopté cette nuit au Sénat, modifié largement pour lever les contraintes au métier d'agriculteur. Le football, le Portugal et l'Espagne, ça affronteront en huitième de finale de la Coupe du Monde après leur qualification. L'Algérie éliminée par la Suisse cette nuit. Et puis plus de 3 millions de personnes ont profité de la fête du cinéma. Les places à 5 euros. Fréquentation en hausse par rapport à l'an dernier.
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0: Bonjour tout le monde, bienvenue sur Oxygène, la radio de la Seine-et-Marne. Chaque matin, on est avec vous. Comment va Julie?
1: Mais écoute, ça va très bien, merci, et toi?
0: Pas mal, c'est vendredi, hâte d'en arriver à la cash list Oxygène pour vous offrir 500 euros cash. On va écouter Justin Timberlake ce matin, Santa aussi. Voilà déjà le dernier Angèle dans toute la Seine-et-Marne.
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0: Il est 7h05, merci d'avoir choisi Oxygène. Chaque matin, on vous passe moins de pubs que les autres radios.
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0: Aujourd'hui, Julie, c'est vendredi, nous sommes le 3 juillet.
2: Ça nous permet de souhaiter une excellente fête à tous les Thomas, c'est la journée mondiale sans sac plastique, pensez-y.
0: C'est bien.
2: Essayez. Et c'est aussi l'anniversaire de Tom Cruise, il a 65 ans aujourd'hui.
0: Bien sûr, James Bond.
2: Mais pas que, la rumeur dit qu'il sera peut-être dans le prochain Marvel.
0: Ah ouais ?
2: La rumeur dit.
0: C'est pas vrai ?
2: Il paraît.
0: Donc en plus de cette saga de film Mission Impossible,
2: ouais, il pourrait rejoindre l'équipe Marvel, ouais.
0: Eh ben.
2: Un super héros.
0: Eh ben les amis, on vous tient au courant.
2: Exactement.
0: Fort.
2: Ah oui.

0: Justin Timberlake, ça vous a fait beaucoup de bien ce matin à 7h10. Oui. Bon réveil, on va écouter Shakira et Santa ce matin, mais tout d'abord, on joue ?
1: Allez.
0: On y va ?
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1: Jonathan ?
3: Oui.
1: Bonjour Jonathan. Jonathan, il habite à Chalifert, mais là, il est en vacances. Et même en vacances, eh ben, il nous répond.
0: Il est en vacances, tout où ça ? Le Jonath, bonjour.
3: Dans les Pyrénées.
0: Dans les Pyrénées. Très bien. Bon, alors, qu'est-ce que vous faites ce matin déjà si tôt en vacances? Faut raccrocher, monsieur, faut profiter.
3: Non, de la randonnée, exactement. On profite du soleil et de la fraîcheur encore.
0: Le matin à 7h10, randonnée? Ah oui, vous êtes un vaillant.
3: Ah bah oui, c'est une grande randonnée, ouais.
0: Ah oui, d'accord.
1: Hyper motivé.
0: Alors, bon. Jonathan, entre deux foulées, vous êtes chaussé en quechua, vous êtes la chaussure de rando, vous avez ce qu'il faut?
3: J'ai de la chaussure de rando, mais j'ai pas cette marque.
0: Ah, vous avez laquelle? Allez, faites-nous plaisir.
3: C'est quoi, c'est des Nike que j'ai?
1: Ouais, pas mal.
0: Nike, il faut de la chaussure de rando.
1: Est-ce que vous avez des bâtons de marche?
3: Ouais, c'est plutôt une chaussure de trail.
1: Est-ce que vous avez des bâtons de marche?
0: Ah, c'est passionnant.
3: Non, je suis encore jeune.
1: Ah bah pardon, je savais pas que c'était une question d'âge.
0: Et ça c'est bien envoyé. Merci beaucoup, Jonathan, parce que oui, Julie, ne serait-ce que pour aller au marché, a des bâtons de marche.
1: C'est ce que j'allais dire, moi j'en ai. Non mais il n'y a aucun problème, Jonathan. Alors,
0: vous souhaitez braquer le salaire de qui ce matin?
3: Aurélien.
0: Allez.
1: Très bien. Du coup, Jonathan, c'est moi qui vais vous poser les questions. Aurélien va commencer. Okay. Il a 30 secondes pour répondre à un max de questions de culture générale. Ensuite, ce sera votre tour. Le but pour vous, faire de plus
0: le plus de bonnes réponses.
1: Merci. Ouais, ça sert d'être à deux. Ça commence mal. Hein.
0: L'âge, ça se ressent pas qu'à la marche. Hein,
1: bah non.
0: Qu'il y a des petits
1: soucis. Mais il n'y a pas de bâton pour la parole.
0: C'est moche, c'est moche.
1: Je suis obligée de me débrouiller toute seule. Allez, on y va.
0: 30 secondes, c'est parti quand tu veux taper.
3: Allez.
1: Aurélien, que signifie l'acronyme SAV ?
0: Service après-vente.
1: Oui. Quel élément chimique pouvait-on trouver dans les anciens thermomètres?
0: Je passe.
1: Du mercure. Quel est le numéro de téléphone des urgences aux États-Unis?
0: 911.
1: Oui. Quel est le nom de la partie colorée des yeux?
0: L'iris.
1: Oui. Que retrouve-t-on avec le café dans un ice coffee?
0: De l'iced tea.
1: Non, des glaçons.
0: Ah.
1: Dans quelle ville française est connu avec le surnom de la capitale de Noël?
0: J'ai rien compris à ce que t'as tenté de dire, enfin, mais c'est de l'anti-jeu. Bah du coup, je sais pas.
1: Bon bah, trois bonnes réponses, c'était Strasbourg.
0: D'accord, mais c'est quoi la question déjà?
1: Quelle ville est connue avec le surnom de capitale de Noël?
0: Ah oui, par rapport au marché de Noël. Oui.
1: Bien sûr.
0: Alors, trois bonnes réponses?
1: Oui.
0: Alors, bonne nouvelle pour vous, Jonathan, à partir de 4, c'est du cadeau.
3: Ok, on va essayer d'être meilleur.
0: Et pour le coup, de l'argent.
1: Oui, n'oubliez pas de dire passe dès qu'une question vous embête, hein.
0: Allez.
3: Ok, ça marche. Pas
1: Allez,
3: problème.
1: On y va. Jonathan, à quelle hauteur doit-on le crime de l'Orient Express? Agatha Christie.
3: Agatha Christie.
1: Oui. Quel mode permet en français d'exprimer un ordre?
3: Je passe.
1: L'impératif. Que trouve-t-on sur le casque d'Astérix le Gaulois?
3: Des petites ailes, des petites ailes.
1: Oui. Suite à quel film la chanson « Quand te reverrai-je » est-elle devenue célèbre à la montagne?
3: Les bronzés font du ski.
1: Oui. Quel personnage de dessin animé a son nez qui grandit quand il ment?
3: Pinocchio.
1: Oui.
0: Bonne réponse. Ça fait 3 de comptabiliser. Je suis désolé. On peut pas vous accepter Agatha Christie parce que c'est la première réponse qui compte.
3: Okay.
0: Et malheureusement, vous nous avez dit Mary Higgins Clark. Mais
3: c'est vrai.
0: Vous avez de bon goût en termes de lecture, quoi qu'il arrive.
1: Ouais. Moi, je vous l'aurais accordé personnellement. Hein.
0: Oui, parce que Julie ne connaissait même pas Mary Higgins Clark, de toute façon.
1: Déjà. Et puis aussi, parce que je suis une grosse tricheuse.
0: Bon, 3 bonnes réponses partout. Ça nous fait un petit match nul. Pas de sous pour vous, mais quand même du cadeau, non?
1: Bien sûr, on vous offre votre enceinte connectée les 2 du matin. Et quand vous avez fini votre rando, vous passerez nous voir pour venir la chercher.
0: Eh ben voilà. Quand vous serez rentré de vacances.
3: Pas de problème.
1: Merci, Jonathan. Bonne journée. À très bientôt.
0: Profitez bien de vos vacances, Jonathan. Et je vous demanderai la question, est-ce que tu viens pour les vacances une prochaine fois? Du coup, la vie des jeunes.

0: partir du côté de Fontainebleau.
1: Très bien.
0: Pour faire un petit atelier créatif qui sort du commun.
1: On écoutera Pierre Garnier, Charlotte Cardin. Vous restez avec nous. On est à vos côtés jusqu'à 9h30.
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14: Alors ce matin du classique sur les routes de Seine-et-Marne et d'Île-de-France, vous commencez à perdre du temps sur l'A4 au croisement de l'A86, trafic un petit peu dense sur la francilienne, secteur Ponto-Combo, notez un accident dans la commune de Thomery dans le sud de Seine-et-Marne, au niveau de la rue du 4 septembre, sinon dans les transports en commun, le RER A est perturbé en raison d'une panne de signalisation et la ligne K est fortement ralentie sur tout son tracé à cause d'un obstacle sur les voies. On se retrouve à 7h30 désormais pour le journal de votre ville. À tout à l'heure.

0: 7h24, on écoute Shakira sur Oxygène.
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0: Avant d'écouter Charlotte Cardin et l'actu locale 100% Seine-et-Marnaise, Julie.
2: Oui.
0: Direction Fontainebleau.
2: Direction Fontainebleau, ce soir, si vous êtes libre, vous ne savez pas encore quoi faire, eh bien à partir de 19h30, on vous propose un afterwork street art.
0: Alors, c'est-à-dire, il y aura du graph.
2: Exactement.
0: Du graffiti. Oui. Du graffiti.
2: Exactement, t'as tout compris. Et en plus, vous pourrez y participer. Pourquoi pas tester comme ça, de faire une petite œuvre d'art et de repartir avec. Wow. Eh mais c'est hyper bien fait.
0: Vous avez reconnu?
2: Ouais.
0: Le train, il passe. Pendant que tu fais un graffiti.
3: Oh mon dieu.
0: Mais non, c'était la bombe, enfin.
2: En tout cas, si vous avez envie d'un début de soirée, d'un petit apéro un peu créatif, bah, n'hésitez pas à aller faire un tour du côté de Fontainebleau.
0: Alors, trêve de blague, je parle pas des tags faits à la va-vite, mais les vraies œuvres à la bombe, tu sais, avec des personnages,
2: bien
0: des trucs vraiment beaux et tout.
2: Oui.
0: Les gars sont très forts, hein, parce qu'une bombe, t'as vite fait de couler si on rentre dans les détails techniques.
2: Ah non, mais c'est vrai, il faut beaucoup de talent pour réussir ça. Et du coup, bah, vous pourrez tester ce soir, vous nous direz si vous avez du talent ou pas.
0: Et ben voilà, en plus de manière totalement légale, les amis, testez-vous à cette œuvre, le graffiti à Fontainebleau.
2: Oui.
0: Charlotte Cardin, feel good.
2: Allez.
0: Avant l'actu locale, en Seine-et-Marne.

0: suite. Charlotte Cardin ce matin sur Oxygène, vous restez avec nous, pas loin. On va écouter Pierre Garnier.
1: Tu me réponds dans le noir. Tu dis qu'il
2: mais surtout,
1: est
2: trop surtout, oui. La cash list.
0: Ah, c'est vrai que la cash list arrive, Julie.
2: Vous allez pouvoir remporter 500 € cash, il suffit juste de rester avec nous pour ça.
0: La cash list du vendredi, ça rigole pas les amis. Hein. Ouais. On va vous appeler pour vous offrir cette belle somme, effectivement. Voilà déjà Florent Barsac, c'est l'actu.
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4: Bonjour à tous. Et tout d'abord, du monde attendu sur les routes de Seine-et-Marne et d'Île-de-France. Cet après-midi, un bison futé hisse le drapeau rouge dans notre région pour les départs. Le début des vacances scolaires qui occasionnera également des embouteillages demain où ce sera rouge aussi. Les transports en commun, le pass Navigo peut désormais être validé avec son smartphone. Pour ceux qui sont sous Android, c'est pour les abonnés annuels. Ce sera possible pour les détenteurs d'un iPhone d'ici au mois de septembre. Des milliers de Seine-et-Marne y passe chaque jour l'entrée nord de Melun en chantier. La barre Châteaubriand, la tour Lamartine entre le rond-point d'accès à la 5 et l'ex-rond-point de l'Europe sont en cours de démolition depuis hier. Plus de 300 familles ont été relogées pour changer le quartier. Benoît Caplan, préfet délégué pour l'égalité des chances.
5: Si vous comparez à ce qu'on voit ici, donc une grande tour, une grande barre en forme d'arc, vous serez sur des éléments plus bas. 4-5 étages, avec des petits îlots, un peu comme faire une ambiance village, tout en gardant des ensembles conséquents, mais qui sont plus des grands ensembles. Et en fait, de rendre une ville plus traversante, plus chaleureuse, plus cosy. Parce que là, c'est vrai, les habitants, ils en témoignaient, c'était des endroits qui étaient chaleureux, mais parce que les habitants y mettaient leur cœur. Et ben là, les habitants y mettront toujours leur cœur, mais la ville sera plus à taille humaine.
4: La durée de la démolition attendue est de 4 semaines. L'Île-de-France passe le cap du million de travailleurs indépendants. Hein. 2/3 sont des auto-entrepreneurs, de plus en plus de femmes d'ailleurs. Selon une étude dévoilée par l'URSSAF sur l'année 2024, où d'ailleurs le chiffre a augmenté de 6,5% en un an. Maintenant, on regarde votre météo.
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4: Alors le temps pour cette journée de vendredi s'annonce très ensoleillé du matin au soir. C'est la bonne nouvelle, un peu frais. Pour commencer, on a relevé moins de 15 degrés pour les minimales du matin. Cet après-midi, on attend des pointes à 29, voire 30 degrés dans le département. La suite, ça va être un beau soleil pour tout le week-end à venir et une légère hausse de 1, 2, peut-être 3 degrés des températures maximales en Seine-et-Marne. Voilà pour l'essentiel de l'actualité de ce début de journée. Retrouvez-la en temps réel en vous abonnant à nos différents réseaux sociaux. Bonne matinée.
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0: Il est 7h32, certains démarrent leur journée pour ce soir être en vacances, notamment les enfants, évidemment. Oui. Allez, bon courage. Pierre Garnier dans un instant, horoscope et conditions de circulation.
2: Et la cash list, surtout, dans quoi? Allez, 3 minutes, on vous donne.
0: Juste après Taylor Swift, ouais.
2: Bon, juste après Taylor Swift, vous notez le dernier élément de la semaine.
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0: Swift dans toute la Seine-et-Marne ce matin, c'est sur Oxygène.
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0: 500 euros cash à gagner dans 30 minutes, Julie.
2: Exactement. Et pour ça, il faut que votre cash list soit complète. Ce matin, j'arrive pas du tout à parler.
0: Alors, ce qui ne m'arrange pas pour cette séquence, parce que tu sais que les gens vont noter ce que tu vas dire.
2: Attendez, je me concentre.
0: Tu veux pas faire un petit, exercice, tu sais, de diction? Les chaussettes de l'archiduchesse sont-elles sèches, archi-sèches?
2: Les chaussettes de l'archiduchesse. Ouais, ça pêche. Non. Allez, laisse tomber, c'est pas grave. Cette semaine, on a dans le viseur la journée Independence Day, bien sûr, c'est demain.
0: Oui.
2: Alors, du coup, cette semaine, on a mis à l'honneur les restaurants de cuisine américaine en Seine-et-Marne.
0: Allez, vas-y.
2: Vous notez le dernier, c'est le Cowboy Cookout Barbecue à Chessy.
0: Wouhou! J'adore ce nom! Le Cowboy Cookout
2: Barbecue.
0: Cowboy Cookout Barbecue. C'est à Chessy. Vous l'ajoutez. Cash list complète. Vous avez bien les 5 restos américains de la semaine en Seine-et-Marne. Eh ben, on vous attend 8h10.
2: Tout
0: foncez
2: à fait.
0: Vous inscrire pour qu'on puisse vous rappeler. Radiooxygène.fr pour bien faire les choses. Voici Pierre Garnier. Et dans 30 minutes, on vous appelle pour vous offrir 500 euros cash sur Oxygène. Bonne chance.

0: c'était quasi du karaoké par cœur. Fort sur Père Granier. Bravo Juju. C'est l'heure de l'horoscope. Merci.
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2: Et on démarre cet horoscope avec les béliers.
3: S'il
2: attention,
3: vous plaît, oui.
2: L'impatience pourrait vous faire bâcler des détails importants.
0: Les taureaux, ne vous fermez pas aux petites surprises de la vie.
2: Alors Gémeaux, un proche vous sauvera la mise.
0: Les cancers, osez dire ce que vous ressentez.
2: Les lions, au lieu de ruminer dans votre coin, dites aussi ce que vous avez sur le cœur.
0: Les vierges, ne soyez pas trop perfectionnistes.
2: Les balances, on ne sait pas pourquoi, mais tous les regards seront tournés vers vous.
0: Les scorpions, vous saurez anticiper les imprévus avec une certaine efficacité.
2: Sagittaire, un projet longtemps mis en attente va enfin avancer.
0: Les capricornes sortiront un petit peu de leur bulle aujourd'hui.
2: Et les verseaux, vous ferez tout pour fuir votre routine.
0: Et enfin, on finit avec vous. Les poissons, ce sera le moment de plonger à fond dans ce qui vous passionne vraiment. On rappelle quand même que Julie, dans 20 bonnes minutes, nous appellerons quelqu'un qui s'est inscrit, radiooxygène.fr, pour la cash list Oxygène. Si vous arrivez à nous répéter les 5 restos américains de la semaine, on vous offre 500 euros cash. Bonne chance! Voici Lona Lewis.

0: toute la Seine-et-Marne, c'était si doux de repartager ça avec vous. Léona Lewis avec Bleeding Love sur Oxygène. Ça veut dire quoi ça? Bleeding Love, ça veut... toi qui parles anglais?
1: L'amour qui saigne.
0: Oh bah super.
1: Je m'attendais. Qui fait saigner quoi.
0: Génial. Je m'attendais à une traduction beaucoup plus sympathique.
1: Désolé.
0: J'écouterai plus jamais. Tame Impala dans un instant.
1: T'es trop catégorique.
0: Je suis trop fleur bleue surtout.
1: Ouais.
0: Bah quand c'est pas beau, ça m'énerve. Il y aura aussi Elena dans un instant, David Guetta aussi. Coupe du monde également, il s'en est passé des choses cette nuit. Florent Barsac nous résume tout ça.
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13: Alors vos conditions de circulation, alors du classique plutôt pour un vendredi matin avec 150 bouchons, kilomètres de bouchons cumulés en Ile-de-France. Dans le détail, du monde sur l'A4 au croisement de l'A86, vous perdez un peu de temps sur la francilienne intérieure en sortie de l'autoroute A4 jusqu'à Pontault-Combo. Coup d'œil au transport en commun où actuellement le RER A est perturbé en raison d'une panne de signalisation sur la ligne 4, d'importants ralentissements en raison d'un obstacle sur les voies qui a même occasionné la fermeture de la ligne ce matin. Allez, on se retrouve à 8h désormais pour l'actu de la Seine-et-Marne.

0: Tame Impala avec Dracula ce matin sur Oxygène à 7h52.
1: Et tout de suite, on retrouve Florent Barsac pour parler de la Coupe du Monde de foot 2026.
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3: Le Portugal et l'Espagne vont s'affronter en 8e de finale de la Coupe du Monde. Les coéquipiers de Cristiano Ronaldo sont venus à bout de la Croatie 2-1 cette nuit, alors que l'Espagne a déroulé contre l'Autriche 3-0. Ce soir, l'Argentine attendue face au Cap-Vert. L'équipe de France se prépare à affronter

0: Il est 7h56. Alors, est-ce que les enfants sont dans un état d'hyper-excitation? Parce que c'est la dernière avant les vacances ce soir.
1: C'est possible. Surtout qu'en plus, le dernier jour de l'école, on fait quoi? On ramène des gâteaux, on fait des jeux.
0: Mais j'ai jamais oublié ces derniers moments trop bien où tu manges, tu joues.
1: Tu regardes un film.
0: Et puis, j'aimerais aussi penser, excuse-moi, je vais prendre un peu de temps pour le dire, mais j'aimerais penser aussi à tous ces jeunes amoureux qui vont devoir se séparer pendant 2 mois.
1: Ah ouais, ça va être très long.
0: Ah bah je suis désolé, mais à un moment donné, c'est vrai.
1: Bah du coup, ils vont peut-être en trouver un autre pendant les vacances.
0: Julie, mais c'est pas ça qu'on dit aux enfants, on dit on patiente, on se retrouvera avec grand plaisir à la rentrée.
1: Bah c'est vrai.
0: Fini, oui. Bon, parle-nous plutôt de la cash list, n'importe quoi.
1: De mes souvenirs personnels.
0: Oui, justement, ça nous gêne.
1: La cash list, eh bien, c'est très simple maintenant qu'elle est complète, votre cash list.
0: Oui.
1: À 8h10, on va vous appeler, vous nous répétez les 5 restos de cuisine américaine qu'on cherchait cette semaine et on vous offre 500€ cash.
0: 500€ cash, les amis, soyez là à 8h10, foncez vous inscrire, il vous reste encore quelques minutes. Radio-oxygène.fr, voici Elena.
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1: Bonjour à tous et bon réveil, c'est Julie avec vous. Très vite, on va écouter Bruno Mars, Stromae et Mickey juste après les infos.
2: Bonjour à tous, la météo de la Seine-et-Marne pour commencer, c'est du soleil aujourd'hui avec des températures du matin autour de 15 degrés voire en deçà, on attend jusqu'à 30 quand même dans l'après-midi alors que le week-end s'annonce très beau et légèrement plus chaud. L'actualité locale, l'État appelle les agriculteurs à adapter leur moisson à la sécheresse en prévention des incendies sur les réseaux. La préfecture de Seine-et-Marne les appelle à décaler les récoltes en début ou en fin de journée. Les transports en commun, le Pass Navigo peut désormais être validé avec son smartphone pour ceux qui sont sous Android. C'est pour les abonnés annuels, ce sera possible pour les détenteurs d'un iPhone d'ici à septembre. À 8h30 dans le journal de votre ville, on vous présentera un chantier de destruction en cours à Melun depuis hier, celui d'une barre et d'une tour de l'entrée nord de la ville quand on arrive depuis l'autoroute. L'actualité nationale, la lutte contre les incendies qui continuent de faire des ravages, notamment dans l'Aude, où le ministre de l'Intérieur est attendu aujourd'hui pour constater les dégâts. On a plusieurs centaines de pompiers mobilisés dans le sud de la France aujourd'hui. Un principal suspect identifié après l'explosion dans un immeuble de Monaco lundi. Sa fiche a été publiée par Interpol. Le projet de loi agricole adopté cette nuit au Sénat, il a été modifié largement pour lever les contraintes au métier d'agriculteur. Le football, le Portugal et l'Espagne qualifiés pour les huitièmes de finale de la Coupe du Monde, alors que l'Algérie a perdu en fin de nuit contre la Suisse 2-0. Vu plus de 3 millions de personnes ont profité de la fête du cinéma. Les places à 5 euros, une fréquentation en hausse par rapport à l'an dernier.
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1: Bonjour à tous, j'espère que vous allez bien ce vendredi. Très vite arrivent Madonna, K-pop, Demon Hunter et Joseph Salvat. Les juniors aussi qui vont répondre à cette question. Comment on fait pour draguer en vacances? Et bien sûr, la cash list, votre opportunité de remporter 500 euros cash. Bonne chance à tout le monde.
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0: 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C'était Bruno Mars sur Oxygène, la radio de la Seine-et-Marne.
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0: Et nous sommes le vendredi 3 juillet. Et oui, c'est bientôt le week-end et les grandes vacances. Ça nous permet de souhaiter une excellente fête à tous les Thomas. C'est la journée mondiale sans sac plastique. Pensez-y pour l'écologie. Et c'est surtout l'anniversaire de Mister Eddie Mitchell.
2: C'était sa dernière séance. Et le rideau sur l'écran.
0: C'est mon chanteur préféré. Voilà, je le dis. J'embrasse aussi mon papa qui l'adore. Il a 85 ans aujourd'hui. Et en ce moment, il travaille sur une BD. Voilà, on embrasse Monsieur Eddie Mitchell. Je vous conseille de rester avec nous puisque très très vite, vers 8h10, dans moins de 100 minutes, on va vous appeler pour que vous puissiez remporter 500 euros grâce à la cash list. J'espère que la vôtre est complète, que vous avez de la batterie et que vous êtes prêts à ce qu'on vous appelle. À tout de suite, on vous souhaite une très bonne journée. Restez avec nous sur Oxygène, la radio qui vous passe le moins de pubs.

0: Allez, on espère que tout le monde va bien. 8h10, soyez les bienvenus sur Oxygène. Ce matin, c'est le moment que tout le monde attend. Moi-même, je me suis un petit peu recueilli, je vous cache pas, j'étais comme ça, les bras en croix, prostré dans un coin du studio. Et nous allons donc nous occuper de la cache liste.
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0: Stresse pas, mon petit.
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0: Alors, est-ce que tu peux m'expliquer pourquoi tu stresses? Parce que tu sais qu'au pire du pire, on offre 500 euros cash. Hein, et ça, c'est génial.
2: Non, mais j'ai peur que ça réponde pas.
0: Ah oui, je suis d'accord avec toi.
2: Ou que la cache liste ne soit pas complète, enfin, tu vois.
0: Allez, viens, on y va.
2: On y va.
0: On est en direct, il est 8h11.
2: C'est parti.
0: C'est vendredi, nous sommes le 3 juillet. Vous êtes peut-être avec les enfants dans la voiture en train de leur dire: les gars, j'ai la cash list, hein. S'ils m'appellent, j'ai 500 euros cash, hein. C'est supplément Nutella sur les churros pour tout le monde pendant les vacances.
2: Ah, c'est clair.
0: Oh, le petit supplément Nutella churros, oh, oui.
2: 500 euros, ça vaut le coup, hein.
0: Oh, il est succulent. Alors,
2: allez.
0: Peux-tu nous dire dans quel coin de Seine-et-Marne on appelle au moins?
2: On appelle à côté de Provins.
0: Allez.
2: À Louhans, exactement.
0: À Louhans?
2: Oui.
0: Première fois, je crois qu'on appelle là-bas. Un homme, une femme?
2: Un homme. Son prénom commence par un J.
0: Et finit aussi par un J.
3: Zéro.
0: Bon, voilà, bah, c'est ce surtout un zéro, rien. Qu'est-ce que tu veux que je te dise?
3: Merci de laisser un message après le bip.
0: Qu'est-ce que tu veux que je te dise?
3: Une fois votre message enregistré,
0: les gens n'ont pas le temps.
3: Vous pouvez raccrocher ou taper dièse pour le modifier.
2: Bonjour Jérémy, c'était les deux du matin.
0: Bonjour Jérémy, Julie et Aurélien ici pour vous annoncer que malheureusement, on vous appelait pour la cash list Oxygène et
2: oui.
0: Vous connaissez le principe, si vous ne répondez pas malheureusement, eh bien c'est perdu.
2: Oh.
0: Désolé pour vous Jérémy, bon.
2: Pas de supplément Nutella sur les churros cet été.
0: Non, du coup non. Ou alors ce sera vos propres deniers. Mais
2: c'est
0: en tout cas, Oxygène n'y participera pas. Bon, écoutez, j'ai un paquet plein de mouchoirs dans les poches, là je viens de le trouver.
2: Je vais t'en prendre.
0: Je propose de me mettre dans un petit coin et puis on va réfléchir tous les deux à la vie.
2: Bonne journée quand même Jérémy.
0: Ouais, et peut-être même de bonnes vacances, à bientôt. Bon. Alors c'est sûr que chaque matin, chaque vendredi, on le redoute à 8h10.
2: Parce que
0: parfois vous n'avez pas le temps de décrocher. Il suffit qu'il y a un truc de vie qui prenne le dessus.
2: Une envie pressante, un enfant qui pleure.
0: Une femme qui vous appelle.
2: Oui.
0: Pour vous annoncer que ce soir on mange chez ses parents. Et ça, du coup, ça vous fout un coup au moral. Ça pique un peu quand même, comme dirait Mickey. Allez, c'est pas grave. On remet un petit coup sur la cash list Oxygène.
2: Oui.
0: À partir de lundi prochain.
2: Exactement.
0: Il y aura de nouveau 500 euros cash à gagner. Allez.

0: Mickey dans toute la Seine-et-Marne sur Oxygène, il est 8h15. Malheureusement, ça n'a pas décroché ce matin pour la cash list Oxygène.
1: Ne on appelait pas le couteau dans la plaie.
0: Non, mais c'est juste pour rappeler les choses, c'est comme ça, juste. Qu'est-ce que on va pas refaire l'histoire, c'est Jérémy ce matin qui n'a pas décroché, c'est ça?
1: Oui, c'est ça, exactement.
0: Il habitait où le Jérémy déjà, dans le Nord
1: Seine-et-Marne? À Louan, à côté de Provins.
0: Pas du tout Nord Seine-et-Marne du coup alors. Plutôt l'est, Provins.
1: Voilà, pas du tout à côté de Lille.
0: Provins la Douce, Provins l'Agile. Donc il habitait Louan.
1: Oui.
0: Bon, on l'embrasse peut-être.
1: Provins l'Intrépide.
0: Peut-être que vous le connaissez. Provins la Médiévale.
1: Exactement.
0: D'après l'UNESCO. Allez, dans un instant, les deux du matin junior, ce vendredi.
1: Ils vont nous expliquer comment draguer en vacances.
0: Ah.
1: C'est important ça.
0: Tu as besoin de conseils, hein?
1: Bah.
0: Vous connaissez, hein? 07 812 07 812, on a un coup de fil, vous êtes moi.
1: Ouais, bah enfin bon.
0: Allez.
1: Si on veut du résultat, on va rester avec les juniors.
0: À tout de suite. Oh.
1: Oh pardon.
0: Je suis marié.
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9: Alors ce matin, moins de monde que d'habitude sur les grands axes de circulation. Néanmoins, dans le détail, on perd du temps sur l'autoroute A4 en direction de Paris, au croisement de la 86. Attention, près de Melun, à Damary-les-Lys, un embouteillage inhabituel s'est formé le long de l'avenue Montaigne en raison d'un accident. On est entre la caserne de pompiers et la gare de Melun. C'est donc très difficile avec la police présente à ce niveau. Sinon, dans les transports en commun, le RER A est perturbé actuellement et puis la ligne 4 fortement ralentie en raison d'un obstacle sur les voies depuis tôt ce matin. Allez, rendez-vous à 8h30 pour le journal de votre ville.

0: Dans toute la Seine-et-Marne, bon début de journée sur Oxygène. Les enfants sont surexcités à l'arrière de la voiture parce que ce soir, ce sont...
1: les vacances.
2: Oui.
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0: Elle t'a demandé de l'argent, oui, mais pour faire quoi? Pour partir
2: En vacances.
0: Oh là là, ça va être génial. Tu pars un peu en vacances, toi?
1: Oui, mais au mois d'août.
0: Tu pars en vacances ou tu pars en vacances? En vacances.
1: Je pars en vacances.
0: Allez. Et vous aussi, peut-être.
1: Tout à fait.
0: Et on a l'air bien excités.
1: Ouais,
0: alors
1: beaucoup
0: que
1: trop.
0: On part pas du tout en vacances pour l'instant.
1: Tout de suite.
0: Non.
1: Les deux du matin junior ce matin répondent à cette question. Mmh. Comment on fait pour draguer en vacances?
5: On fait notre belle ou notre beau.
6: Au début, faut juste dire des compliments, etc. Ensuite, faut donner un rendez-vous à la personne. Et faut faire un date, etc. Et puis c'est bon.
7: Ouais, il faut faire rigoler la personne.
8: Si t'es un garçon, essayer de faire rire les filles. Il faut des clins d'œil.
9: Si tu mets la main dans les cheveux, tu souris, mais faut te laver les dents.
0: Idéalement.
1: C'est mieux, oui.
0: Mais même si on
1: en
0: drague
1: général,
0: pas.
1: En général, hein. Ouais.
0: Oui, pour la santé bucco-dentaire, quoi.
1: Exactement.
0: Hein, c'est toujours mieux pour l'odeur. Voilà. 8h24, ça, c'est le son des vacances.

0: Qu'est-ce que c'est beau ce truc? C'est magnifique. Si j'avais fait une musique, j'aurais aimé faire salsa. Faire celle-ci, celle-ci, pardon.
1: Ouais. Bah, celle-ça, ça marche.
0: Ah, celle-ça aussi. Celle-ça, du démon. Badadam, badadam. Ah, il est encore là avec de l'humour, celui-là.
1: Oh, il est en forme.
0: Et il en reste sous les pompes.
1: Il en a dans sa besace.
0: Oh, oui, très joli. Alors, Julie, peut-être un petit bon plan pour ce week-end, s'il te plaît, entre deux jeux de mots savoureux. Là.
1: Exactement. Dimanche, ouvre Maulébin. C'est pour tout l'été. Du coup, Maulébin, à ton avis, c'est où?
0: Maux.
1: Bah ouais, bravo.
0: Tu vois, bah, je suis pas dans le suspense. Là, je veux de la bonne réponse.
1: Vous allez retrouver bien sûr plein d'animations et aussi une baignade surveillée entre 11h et 20h.
0: Ouais.
1: C'est gratuit pour les habitants du pays de Meaux et 8€ pour les autres. Ça va, c'est correct.
0: Bah, écoute, on y va,
1: N'hésitez pas. Il y aura plein de sports à faire, du canoë kayak, plein de choses. Donc n'hésitez pas, Maulébin, ça démarre dimanche.
0: Allez, je réfléchissais, je me suis dit là c'est la dernière chanson qu'on va écouter avant la rentrée, tu vois. Et ce sera quand même la dernière journée avant les vacances, t'es d'accord?
1: Oui.
0: Je me suis dit qu'est-ce qu'on pourrait mettre pour que les enfants soient très en forme et en même temps peut-être un petit peu agacer les parents. Et ben j'ai trouvé.
1: C'est quoi?
0: T'es prête?
1: Ouais.
0: Vous aussi j'espère. Allez hop là, K-pop Demon Hunter. Golden en version française pour
1: trop
0: bien chanter. Ça s'appelle donc Briller. Et c'est ce qu'on écoute ce matin sur Oxygène, la radio qui chaque matin vous passe moins de pubs que les autres. Et derrière, rendez-vous avec l'actu locale.

0: Alors, est-ce que ça a fait plaisir à tout le monde? Il y a peut-être des enfants qui vont arriver en retard à l'école à cause de nous, parce qu'on a mis K-pop Demon Hunter en version française.
1: Mais fallait l'écouter jusqu'au bout, c'est mais normal. Ouais.
0: Bienvenue sur Oxygène, la radio qui vit au rythme de la Seine-et-Marne. On est avec vous chaque matin dans un instant. Alors là, c'est l'événement.
1: C'est quoi?
0: Un petit Madonna, ni vu ni connu.
1: L'Isla
0: Bonita, ça va tout le monde? Ah, en fait,
1: oui.
0: Faut qu'on vous pose une question. Et de votre question découlera la suite de cette émission. Cette nuit est sorti un nouveau Céline Dion. Est-ce que vous voulez qu'on l'écoute avant 9h?
1: Oui.
0: Rendez-vous sur le WhatsApp Oxygène 07 812 07 812. Ah, il me faut au moins on va
1: 2000,
0: pas être trop exigeant.
1: Oui.
0: Mais non. Mais disons une bonne vingtaine de oui.
1: D'accord.
0: Si vous voulez écouter Céline Dion avant 9h, le tout nouveau qui est sorti cette nuit, 07 812 07 812, demandez-le nous et on fera ce qu'on peut, d'accord?
1: Ok, c'est noté.
0: Allez.
1: Il y a un oui, est-ce que je compte ou pas dans les 20?
0: C'est le premier, c'est parti.
1: Allez, ça marche.
0: Allez, 8h32, nous sommes très en retard. C'est l'actu locale.
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3: Bonjour à tous. Du monde attendu sur les routes de Seine-et-Marne et d'Île-de-France cet après-midi. Bison futé hisse le drapeau rouge dans notre région pour les départs, le début des vacances scolaires qui occasionnera également des embouteillages demain où ce sera rouge aussi. L'Île-de-France passe le cap du million de travailleurs indépendants. 2/3 sont des auto-entrepreneurs. De plus en plus de femmes d'ailleurs, selon une étude dévoilée par l'URSSAF sur l'année 2024 où le chiffre a augmenté de 6,5% en un an. Des milliers de Seine-et-Marnais y passent chaque jour. L'entrée nord de Melun en chantier, la barre Châteaubriand et la tour Lamartine entre le rond-point d'accès à la 5 et l'ex-rond-point de l'Europe sont en cours de démolition depuis hier. Plus de 300 familles ont été relogées pour changer le quartier. Le maire de Melun, Kadir Mebarek.
4: L'idée, c'est de mettre par terre cette grande barre qui est un peu obstruée la vue sur l'entrée nord de Melun par un habitat à taille humaine qui s'intègre parfaitement dans une logique urbaine moderne et qui laisse la part belle aux espaces verts. La ville est en chantier du nord au sud. L'entrée nord de la ville est en train de changer. On l'a vu avec le boulevard urbain qui est terminé du côté de Woody, qui a permis de connecter le quartier Woody au reste de la ville. Là, on voit au niveau de l'ancien rond-point de l'Europe, c'est un tout nouveau quartier qui apparaît. On a également l'entrée sud de la ville, près de la gare. Hein, vous voyez également les travaux. Donc voilà, donc nous sommes en train aujourd'hui de bâtir la ville de demain, capitale de Seine-et-Marne, moderne, dans laquelle il fait bien vivre parce que aménagement urbain bien pensé.
3: Kadir Mebarek, maire de Melun, pour Oxygène, la radio de la Seine-et-Marne. Une exposition sur le marathon médiéval de Seine-et-Marne du 10 mai dernier est en cours. Elle vient d'être installée sur le parvis de l'hôtel de département à Melun, alors que les inscriptions pour la deuxième édition en mai 2027 sont déjà ouvertes. Maintenant, on regarde votre météo.
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3: Alors, le temps pour votre vendredi en Seine-et-Marne va être ensoleillé avec des températures du matin un peu fraîches, autour de 15 degrés à peine. Dans l'après-midi, il fera bon et même chaud. 29 à 30 degrés sont attendus. La suite, eh bien, votre week-end s'annonce toujours très beau et même légèrement plus chaud gagnera 2 degrés en moyenne pour les maximales. Voilà pour l'essentiel de l'actualité de ce début de journée. Tout de suite, comme tous les matins, vous êtes accompagnés par Julie et Aurélien.
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0: 8h34, c'est vendredi, on termine la semaine ensemble. Ce soir, vous démarrez peut-être même vos vacances. Ouais. Alors,
1: quel bonheur.
0: Dans la nuit, un nouveau Céline Dion est sorti. Si vous avez envie qu'on l'écoute ce matin, il nous faut un maximum de oui sur le WhatsApp Oxygène. On en a déjà reçu?
1: Oui, on a déjà la moitié de ce qu'on a demandé, donc
0: alors,
1: c'est très bien.
0: 07 812 07 812, un maximum de oui, je vais écouter le nouveau Céline.
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0: Vous pouvez même l'envoyer en note vocale, hein.
1: Ah,
0: on
1: oui.
0: vous écoutera à l'antenne et puis, si vous le souhaitez, on écoutera le nouveau Céline Dion, mais je vous cache pas qu'on a l'air bien parti pour.
1: Allez.
0: T'as pris quelle langue, toi, en LV2?
1: Espagnol.
0: Qu'est-ce qu'elle vient de dire, du coup, là?
1: J'ai rien compris.
0: Ok. T'es sûr que t'as pris espagnol?
1: Non, mais je vais retourner un petit peu à l'école.
0: Ça serait bien que tu commences par y aller.

0: Buenos días a todos. ¿Te gusta Corino?
1: Oui.
0: Hola, ¿qué tal?
1: Oui.
0: Si, claro, claro que si.
1: Bien sûr.
0: Les amis, beau, hein. Cette nuit est sorti un tout nouveau titre de Céline Dion. On vous le demande, est-ce que vous souhaitez qu'on l'écoute ensemble avant 9h? Alors, je vais être encore plus précis. Je vais vous laisser... Attends, ça demande une petite réorganisation personnelle, tout ça.
1: Ok.
0: Je vais... Ouais, on va le mettre à la place de ça, tiens. Après l'horoscope, donc dans 5 minutes, si on reçoit assez de oui sur le WhatsApp Oxygène, au 07 812, on écoutera ensemble le nouveau Céline Dion, d'accord? Je fais la promesse.
1: Écoute, je suis sur le WhatsApp, et pour l'instant, la Seine-et-Marne est unanime, on reçoit que des oui.
0: Bon, eh ben il nous en faut encore un tout petit peu. Un tout petit poil.
1: D'accord.
0: Allez, vous aussi, si vous souhaitez découvrir avec nous le nouveau Céline Dion,
1: oui,
0: on peut l'écouter grâce à vous juste après l'horoscope. 07 812, envoyez oui, je vais écouter Céline.

0: Leper City ce matin sur Oxygène. A-t-on reçu assez de réactions pour écouter le tout nouveau Céline Dion ce matin sur le WhatsApp Oxygène?
1: Bien plus qu'on espérait même.
0: Et le suspense, t'en fais quoi toi?
1: Ah pardon.
0: Et ça fait partie un petit peu de notre métier aussi, je veux dire.
1: Mais moi j'aime bien aller droit au but.
0: Oui, mais j'ai vu.
2: Oui, le nouveau Céline Dion, je veux l'entendre. Et encore merci pour La Isla Bonita. C'était la musique qu'aimait ma maman. Bisous.
0: Et ben avec plaisir. Alors ça, voilà, ça reflète un petit peu effectivement le nombre de oui que nous avons reçus. Ça, c'était Delphine de Courtomer qu'on
1: tout
0: écoutait
1: à fait, oui.
0: Sur le WhatsApp Oxygène 07 812 07 812. Allez, promis, le tout nouveau Céline Dion, on l'écoute, ça s'appelle Bonjour, pardon, merci. La base, tu vois, en fait, c'est un morceau d'éducation.
1: D'accord.
0: Ce sera juste après l'horoscope.
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0: J'ai donné un mauvais prénom pour le message auditeur.
1: Bah Delphine, elle avait chanté. Alors Cynthia, c'était Cynthia de Soupe sur Loin qu'on vient d'entendre.
0: Ah pardon, parce que c'est vrai qu'on avait Delphine qui chantait, mais il y avait son Waze qui parlait par-dessus. Du coup, on l'entendait pas bien, mais c'était toute beauté.
1: Exactement.
0: Allez, le nouveau Céline Dion après l'horoscope, on commence par les béliers, madame.
1: Les béliers, attention, l'impatience pourrait vous faire bâcler des détails importants.
0: Les taureaux, ne vous fermez pas aux petites surprises de la vie.
1: Gémeaux, un proche vous sauvera la mise.
0: Les cancers, osez dire ce que vous ressentez.
1: Alors les lions aussi, il faut dire ce que vous avez sur le cœur aujourd'hui, c'est hyper important.
0: Les vierges, ne soyez pas trop perfectionnistes.
1: Balance, on ne sait pas pourquoi, mais tout le monde va vous regarder aujourd'hui.
0: On continue, avec les scorpions, vous saurez anticiper les imprévus avec efficacité.
1: Sagittaire, un projet longtemps mis en attente va enfin avancer.
0: Les capricornes, essayez de sortir un petit peu de votre bulle. Le monde extérieur a aussi de belles choses à offrir.
1: D'ailleurs, les Verseaux, eux, vont tout faire pour fuir la routine.
0: Et enfin, les poissons, c'est le moment de plonger à fond dans ce qui vous passionne. Bon, on se l'écoute, c'est le nouveau Céline?
1: Oui.
0: 8h44, ça s'appelle donc, je rappelle, Bonjour, pardon, merci.
1: D'accord. Très poli.
0: Chut, chut, chut. Pardon. Ne parle pas sur Céline.

0: Il est tout neuf. Très peu de gens l'ont diffusé, ça, hein, les amis. On n'est pas sur une exclu mondiale, on va pas non plus mentir, mais dans le top 10 de l'exclu mondiale.
1: C'est déjà pas mal.
0: Ce matin, le nouveau Céline Dion, vous avez voulu le découvrir. Eh ben, on l'a écouté ensemble. Ça s'appelle Bonjour, Pardon, Merci. Changement d'ambiance.

0: Tu m'as interrompu?
1: Ouais.
0: Super. Alors. Non, je plaisante, tu as raison. Tu as raison, il y a des gens qui vont être comme des dingues au bureau,
1: ben,
0: c'est sûr.
1: Bien sûr.
0: Il s'est passé de belles choses sur les terrains de foot américains cette nuit. Florent Barsac va nous en parler dans un instant pour le journal de la Coupe du Monde. Et puis, il y aura aussi Maneskin. À tout de suite.
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10: Alors ce matin, on dépasse les 200 km de bouchons accumulés en Ile-de-France. Néanmoins, ça roule mieux que d'habitude, sauf sur l'A104 entre Mitry-Mory et Villeparisis, l'A4 de Villiers-sur-Marne à Nogent. On nous signale deux accidents ce matin sur la D619 à Limoges-Fourche, on est juste au nord de Melun, et puis sur l'avenue Montagne à Damary-les-Lys. On est sur la route en direction de la gare de Melun et on y perd quelques minutes actuellement. Dans les transports en commun, le RER A est perturbé sur toute la ligne à cause d'une panne de signalisation, quand la ligne K est fortement ralentie à cause d'un obstacle sur les voies. Alors on se retrouve à 9h pour l'actu de la Seine-et-Marne.

0: La Seine-et-Marne, c'est sur Oxygène en ce vendredi matin. On termine la semaine ensemble. Vous êtes content en tout cas dans l'ensemble qu'on ait partagé ensemble tout nouveau Céline Dion.
1: Oui, c'est vrai.
0: Ça vous a fait plaisir.
1: L'unanimité, c'est vrai.
0: Allez, il s'est passé de belles choses encore hein, cette nuit sur les terrains américains. Peut-être que vous avez veillé. Si ce n'est pas le cas, cette nuit que vous avez dormi, bah, séance de rattrapage avec Florent. Et juste après, tu sais ce qu'on va écouter ?
1: Non.
0: Eh ben, je l'ai déjà dit tout à l'heure, pourtant.
1: Ah ouais,
0: n'écoute pas.
1: Non, je t'écoute pas.
0: Calvin Harris.
1: Ah, très bien.
0: My Way, sur Oxygène à suivre.
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3: Le Portugal et l'Espagne vont s'affronter en huitième de finale de la Coupe du Monde. Les coéquipiers de Cristiano Ronaldo sont venus à bout de la Croatie 2-1 cette nuit, alors que l'Espagne a déroulé contre l'Autriche 3-0. Ce soir, l'Argentine attendue face au Cap-Vert. L'équipe de France se prépare à affronter le Paraguay demain soir, 23h à Philadelphie. 38 degrés sont attendus sur place, alors que les Bleus ont été interrogés sur la prise de parole de Lamine Yamal, la star espagnole, qui a jugé que l'Espagne était meilleure que la France. Il dit ce qu'il veut, répond son coéquipier à Barcelone, Jules Koundé. Les deux nations pourraient s'affronter en demi-finale.
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1: Bienvenue sur Oxygène, oui, il est 9h. Bonjour Julie.
2: Salut Aurélien et bonjour à tous.
1: On va écouter dans un instant sur Oxygène le choc des générations.
2: Oui.
1: Vous allez pouvoir décider de la musique que l'on écoutera après les infos de 9h30. Tout à l'heure, bonne idée de sortie en Seine-et-Marne aussi à ne pas louper. Et Beyoncé et Ed Sheeran.
2: Très bien, monsieur. Mais d'abord, c'est l'actu avec Florent Barsac. Bonjour Florent.
3: Bonjour à tous. La météo de la Seine-et-Marne pour commencer. Aujourd'hui, du soleil est au programme toute la journée avec des températures qui approchent des 20 degrés déjà ce matin. Elles approcheront les 30 dans l'après-midi alors que le week-end s'annonce très beau et légèrement plus chaud. L'actualité locale, l'État appelle les agriculteurs à adapter leur moisson à la sécheresse en prévention des incendies et de leur demander de faire leur récolte en début ou en fin de journée. Les transports en commun, le Pass Navigo peut désormais être validé avec son smartphone pour ceux qui sont sous Android. C'est pour les abonnés annuels, cela sera possible pour les détenteurs d'un iPhone au mois de septembre. À 9h30 dans le journal de votre ville, notre reportage dans le nord de Melun où le début de destruction d'une barre et d'une tour a été fait hier, nous y étions. Reportage sur ce projet dans 30 minutes. L'actualité nationale, c'est la lutte contre les incendies dans l'Aude où des centaines d'hectares ont brûlé, des centaines de pompiers mobilisés. On a le ministre de l'Intérieur qui se rend sur place aujourd'hui. Le bilan de la semaine de canicule en France est de 2000 morts supplémentaires par rapport à d'habitude. Pour la semaine du 22 juin, ce sont les données qui ont été dévoilées ce matin. Un principal suspect identifié après l'explosion dans un immeuble de Monaco lundi visant un oligarque ukrainien. La fiche de ce suspect a été publiée par Interpol. La Coupe du Monde de foot, le Portugal et l'Espagne en huitième de finale. Avec leur victoire du Portugal contre la Croatie et l'Espagne contre l'Autriche, alors que cette nuit, l'Algérie a été éliminée par la Suisse. Et puis en un mot, 3 millions de personnes ont profité de la fête du cinéma. Les places à 5 euros, fréquentation en hausse par rapport à l'an dernier.
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1: Bon courage à vous ce matin, peut-être que c'est la dernière journée de boulot avant les vacances.
2: Elle est bien celle-là, parce qu'on fait rien.
1: Les juilletistes, on vous voit. 9h02, on est en direct avec vous jusqu'à 9h30. Dans un instant, on va écouter Beyoncé ici. Il y aura aussi Ed Sheeran et voilà déjà Samber avec 12 to 12. C'est sur Oxygène.
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1: Et ça commence comme ça. Ta-na-na. Et ça repart de plus belle, tu vois encore.
2: Tu le fais bien. C'est beau. Hein.
1: Attends, ça recommence. Tu veux que je le refasse?
2: Non, c'est bon.
1: Je l'ai pas fait.

0: Bienvenue sur Oxygène, la radio de la Seine-et-Marne ce matin. On salue Marie-Claude notamment, qui elle a fait le tintin du début de la chanson. Moi j'ai pas eu le droit, j'ai été privé.
1: Mais t'en avais fait deux déjà.
0: Par cette pseudo-maîtresse d'école là qui est en face de moi.
1: Tu chantes sur les artistes, on va se faire virer
0: quoi.
1: Mon vieux.
0: Alors je crois que toi tu vas chanter sur le prochain si je ne m'abuse. Hein,
1: ah
0: ton,
1: oui.
0: C'est l'anniversaire aujourd'hui.
1: Oui c'est vrai.
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0: Oui, aujourd'hui c'est vendredi, c'est vrai.
1: Oui.
0: Nous sommes Julie le 3 juillet.
1: On souhaite une excellente fête à tous les Thomas. C'est la journée mondiale sans sac plastique. Essayez de le faire, on teste, c'est toujours bon pour l'écologie.
0: Ça peut être bien ça. Hein.
1: Et c'est l'anniversaire de Mister Eddie Mitchell.
0: Allez.
3: C'était sa dernière séance.
0: Regardez-la, tout excité, tout ému. Il a quel âge, monsieur Schmoll?
1: Il a 85 ans.
0: 85 ans?
1: Eh oui, et il travaille sur une BD en ce moment.
0: Waouh!
1: Boogie Woogie! Eh, ça, c'est l'ambiance, hein?
0: Alors, j'ai reçu un message.
1: Oh non, tu mens.
0: De son attaché de presse. Il a 84 ans aujourd'hui. Pas 85.
1: J'ai dit combien?
0: 85, tu l'as vieilli d'un an.
1: Mais allez. Il est intemporel, il est éternel, on s'en fiche.
0: Allez, 9h07. On écoute Ed Sheeran avec Azizam dans toute la Seine-et-Marne. Et juste après, on
1: Eddie
0: se retrouve
1: Mitchell.
0: Pour le choc des générations.

0: Bonjour tout le monde, bienvenue sur Oxygène. Aujourd'hui c'est vendredi.
1: Oui.
0: C'est l'anniversaire de Monsieur Eddy.
1: Oui.
0: Vraie question ça. Pour vous c'est ringard ou c'est pas ringard ça?
1: Bah jamais en ce cas.
0: Nous ici, on aime bien. Enfin pour faire plaisir à Julie.
1: Mais c'est un intemporel.
0: Parce que sinon...
1: C'est comme si tu disais Michael Jackson c'est ringard ou pas, ça existe pas de dire ça.
0: Ah sinon ça fait un peu ronfler hein. En plus c'est marrant, alors c'est marrant cette faculté qu'il a à parler comme ça constamment avec un truc dans la bouche.
1: Mais ça s'appelle être un crooner.
0: On dirait qu'il a le truc des dentistes.
1: Il a le groove dans la voix. Oh t'y connais rien.
0: Comme quand le dentiste. Alors racontez-moi vos vacances. Maintenant là vous voulez cuire. Vous voulez pas comprendre.
1: J'ai pas du tout compris ce que t'as dit, c'est très mal fait.
0: Eh ben c'est pareil quand j'ai écouté Dimitriel. Bam. Allez le choc des générations, Julie, on t'écoute.
1: Ah bah j'ai pas envie de te parler.
0: Oh
1: bon,
0: bah
1: allez,
0: parle aux auditeurs au moins.
1: Oui
0: alors.
1: C'est vrai. Le choc des générations, chaque matin avec Aurélien, on s'affronte. On choisit un titre dans les générations entre 80 et 2010. Et c'est à vous de choisir ce qu'on va écouter ensemble à 9h30.
0: Oui.
1: Vous votez notamment sur les réseaux sociaux. Ce matin j'ai choisi George Michael, les années 90. Avec Freedom.
0: Pas mal du tout ça.
1: Et toi?
0: En face, la génération 2010, on est vraiment tout début 2010, c'est Florida Good Feeling. Oui! Ça c'est quelque chose. Voilà! Là on passe un bon moment.
1: Attends, t'insinues quoi? Qu'avec George Michael on passe pas un bon moment? Tu m'as fait Eddie Mitchell, là tu vas me faire George Michael.
0: Vous savez, ma force c'est d'être à contre-courant.
1: Ouais.
0: À chaque fois que les gens aiment bien, moi, hop, j'aime pas.
1: T'aimes pas? Ok. En tout cas, vous votez pour nous départager et aussi pour remporter votre séjour en famille chez Europa Park.
0: Bon, là, on fait les malins, mais place à la belle musique, aux gens qui chantent bien, piano, une voix. Et puis, l'affaire est payée.
1: Ouais. Bah, ça dépend pour qui, hein.
0: Bah, mais pour Beyoncé.
1: Ah, pour Beyoncé, ça marche, ouais.
0: C'est quelque chose, quand même. Bienvenue sur Oxygène, 9h11, voici Halo.

0: Dans toute la Seine-et-Marne, Ray avec Where is my husband sur Oxygène. Le choc des générations. Vous êtes en train de voter actuellement. Vous êtes en train d'essayer de départager, on le rappelle. D'un côté, il y a George Michael. De l'autre, il y a Florida, les amis.
1: Oui.
0: Et pour l'instant, c'est George Michael qui est en tête.
1: Eh oui, la génération 90 que j'ai choisi, bien entendu.
0: Alors, je vous rappelle que pour les années 2010, début 2010, moi, je vous propose Florida Good Feelings. Et on a reçu un message qui m'a décontenancé sur le WhatsApp Oxygène, hein, je vous cache pas.
1: T'as vu que je le dise ?
0: Ah oui, parce que moi, sinon, j'en parle pas. Hein.
1: On a reçu un message qui dit « Je connais même pas le choix d'Aurélien ».
0: Non mais là, quand même. Mais qu'est-ce que vous faisiez début 2010, vous ?
1: Bah, peut-être qu'il s'était pas né.
0: Allez, en votant, je vous rappelle que vous partez en famille à Europa Park. À tout de suite.
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11: Alors ce matin, attention, on nous signale un accident sur la départementale 606 au niveau de La Rochette. C'est vraiment juste dans le quartier de la gare de Melun. Prudence à ce niveau. À Coulommiers, l'avenue de Strasbourg est embouteillée actuellement. Vous êtes aussi ralenti sur l'autoroute A4 en direction de Paris, sur la Francilienne. Trafic dense, moins de bouchons que d'habitude tout de même. Les transports en commun, le RER A est perturbé sur toute la ligne en raison d'une panne de signalisation, alors que la ligne K est fortement ralentie depuis tôt ce matin en raison d'un obstacle sur les voies. Allez, le prochain point sur l'actu, ce sera à 9h30 avec le journal de votre ville.

0: Oxygène, la radio de la Seine-et-Marne en direct avec vous jusqu'à 9h30. C'est serré dans le choc des générations.
1: C'est vrai.
0: Votez vite. On rappelle rapidement. Il y a le choix. George Michael ou bien Florida. C'est très serré. Dépêchez-vous.
1: C'est entre la génération 90 et 2010.
0: Oui, exactement. Il y a quelqu'un qui nous souhaite bonnes vacances. Vous allez me manquer. Oh là là. On reste là, hein.
1: Ouais.
0: On sera là toute la semaine prochaine encore.
1: Mais oui.
0: Qu'elle s'inquiète pas, c'est Virginie qui habite Bouteille-Saint, pas loin de Coulommiers, qui nous dit ça.
1: On va profiter encore un petit peu de vous.
0: Ouais.
1: Et tout de suite, c'est votre agenda, c'est les bonnes idées de sortie.
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0: dans toute la Seine-et-Marne. En direct avec vous ce matin, 9h31, on vient d'écouter Coldplay. Qui est le grand gagnant du choc des générations, Julie?
1: Eh bien, c'est mon choix, bien entendu. C'est George Michael avec Freedom, génération 90. On va en profiter, hein. On va mettre à fond.
0: Ça a été serré, et puis Giorgio. Giorgio s'est fait la main.
1: Bah, il a dépassé tout le monde.
0: Allez, on l'écoute avec vous sur Oxygène, juste après Florent Barsac. C'est l'actu locale.
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3: Bonjour à tous, et tout d'abord, du monde attendu sur les routes de Seine-et-Marne et d'Île-de-France. Cet après-midi, un bison futé hisse le drapeau rouge dans notre région pour les départs, le début des vacances scolaires qui occasionnera également des embouteillages demain, où ce sera rouge aussi. Les transports en commun, le pass Navigo peut désormais être validé avec son smartphone. Pour ceux qui sont sous Android, c'est pour les abonnés annuels, ce sera possible pour les détenteurs d'un iPhone d'ici au mois de septembre. Des milliers de Seine-et-Marne y passe chaque jour l'entrée nord de Melun en chantier. La barre Châteaubriand, la tour Lamartine entre le rond-point d'accès à la 5 et l'ex-rond-point de l'Europe sont en cours de démolition depuis hier. Plus de 300 familles ont été relogées pour changer le quartier. Benoît Kaplan, préfet délégué pour l'égalité des chances.
4: Si vous comparez à ce qu'on voit ici, donc une grande tour, une grande barre en forme d'arc, vous serez sur des éléments plus bas, 4-5 étages, avec des petits îlots, un peu comme faire une ambiance village, tout en gardant des ensembles conséquents, mais qui sont plus des grands ensembles. Et en fait, de rendre une ville plus traversante, plus chaleureuse, plus cosy. Parce que là, c'est vrai, les habitants, ils en témoignaient, c'était des endroits qui étaient chaleureux, mais parce que les habitants y mettaient leur cœur. Et ben là, les habitants y mettront toujours leur cœur, mais la ville sera plus à taille humaine.
3: La durée de la démolition attendue est de 4 semaines. L'Île-de-France passe le cap du million de travailleurs indépendants. Hein. 2/3 sont des auto-entrepreneurs, de plus en plus de femmes d'ailleurs, selon une étude dévoilée par l'URSSAF sur l'année 2024, où d'ailleurs le chiffre a augmenté de 6,5% en un an. Maintenant, on regarde votre météo.
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3: Alors le temps pour cette journée de vendredi s'annonce très ensoleillé du matin au soir. C'est la bonne nouvelle. Un peu frais. Pour commencer, on a relevé moins de 15 degrés pour les minimales du matin. Cet après-midi, on attend des pointes à 29, voire 30 degrés dans le département. La suite, ça va être un beau soleil pour tout le week-end à venir et une légère hausse de 1, 2, peut-être 3 degrés des températures maximales en Seine-et-Marne. Voilà pour l'essentiel de l'actualité de ce début de journée. Retrouvez-la en temps réel en vous abonnant à nos différents réseaux sociaux. Bonne matinée.
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0: Merci beaucoup Florent, passez une très belle journée. Bon week-end, on se quitte avec Florida. Trop bien.
1: Wouh. Non, pas du tout.
0: Grâce à vous.
1: Mais
0: on écoute non, Florida, non. Good Feeling, c'est le grand gagnant du choc des générations. Salut.
1: T'essayes de nous arnaquer là.
0: Quoi?
1: C'est George Michael qui a gagné.
0: On peut plus rire. Il n'y a plus de place pour l'humour dans ce bas monde.
1: Tu rigolais pas du tout là.
0: Non. Ah, franchement, je pense que si tu l'avais rien dit, je l'aurais laissé.
1: Voilà. Alors, t'es gentil, tu respectes les gens ont voté pour George Michael et Freedom.
0: On est sûr de ça.
1: Oui, on est sûr.
0: Bon, elle va passer un bon week-end. On rappelle qu'on sera encore là, hein, la semaine prochaine, lundi. Filoube.
1: Eh oui.
0: Le v'là, votre George Michael.
1: Ah bah merci.
0: C'est George ou Michael, on sait même pas.
1: C'est les deux.

Oxygène, à la radio de Seine-et-Marne avec Naïka, bienvenue, hein, c'est vendredi, le week-end et les vacances ne sont pas loin. Avec bien évidemment des bonnes sorties en famille à gagner, toujours hein, votre séjour à Europa Park à remporter hein, cette semaine. Le parc d'attractions, élu parc d'attractions de l'année chaque année, meilleur parc du monde, hein, vous gagnez votre séjour avec l'hôtel 4 étoiles et on est là ensemble avant de jouer avec entre autres hein, Jack et Carla, Teddy Swims et puis 3 cafés gourmands sur Oxygène.

0: Merci d'être avec nous, c'est Oxygène. Ah, je suis ravi d'être là, hein. C'est vendredi, on est de bonne humeur, il y a du soleil, le week-end et les vacances hein, se rapprochent. Vous jouez avec moi avec le vrai ou faux hein. Dans quelques minutes, je vous donne une affirmation. Elle est vraie, elle est fausse, vous avez la bonne réponse. Hop, un séjour à gagner à Europa Park, hein, le parc d'attractions. Idéal pour toute la famille avec tous ces quartiers européens. Et puis vous êtes là aussi avec moi hein, pour aller rejoindre déjà 10h du matin en écoutant Oxygène, la radio qui vous passe le moins de pub avec en préparation, notamment Jack avec Carla, ce sera la recette. Et la recette de bonnes vacances et d'un bel été, hein, c'est ici sur Oxygène, la radio de Seine-et-Marne.
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0: C'est juste après un petit coup d'œil sur la météo.
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0: Et la météo de cette journée du vendredi 3 juillet, dernière ligne droite avant le week-end et les vacances, un ciel ensoleillé au petit voile nuageux et température 13-14 degrés ce matin. Et puis pour l'après-midi, 28 degrés à Meaux, 27 à Coulommiers, 27 à Provins, également bien encore à Rosay-en-Brie, 28 à Bray-sur-Seine, Montreux, Fontainebleau, bien encore à Melun. Vous êtes là pour écouter Oxygène, la radio de Seine-et-Marne, on profite de cette journée ensemble avec Alicia Keys et Shakira sur Oxygène.

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0: Un bel été, un été et un vendredi pour faire des découvertes avec celle qui a annoncé, tiens, il y a quelques jours, l'arrivée d'un nouvel album pour la fin de l'année. Et ben dans cet album, il y aura le titre qui arrive maintenant, Angèle avec Dilo sur Oxygène.
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0: Ah, c'est toujours magique hein, d'écouter la voix d'Alicia Keys. C'était Noan sur Oxygène, la radio de la Seine-et-Marne. Magique aussi le séjour qu'on vous offre cette semaine sur Oxygène. Un séjour pour aller en famille du côté d'Europa Park, le parc d'attractions élu meilleur parc d'attractions tous les ans. Plein de quartiers européens, le nouveau, celui de Monaco, à découvrir. Et vous jouez maintenant pour gagner votre séjour à Europa Park. Vrai ou faux? À mots, il faudra montrer son brevet de natation pour accéder à la plage qui ouvre dimanche. C'est vrai, c'est faux? Vous passez par le WhatsApp, nos réseaux sociaux, le 01 60 96 23 16, en étant là avec moi, avec Tamim Pala, le week-end, et Katsai. Avec Gabriela. Je suis sûr que Gabriela, elle a trouvé la bonne réponse. Hein. 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

0: Oxygène, la rue de la Seine-et-Marne avec le chanteur The Weeknd, avec les Daft Punk, on reste ensemble avec Mariah Carey et Tamim Pala, juste après des bons plans sur Oxygène.
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0: Vous passez la journée avec nous, c'est Oxygène, la radio de Seine-et-Marne avec Maria Carré. On continue à jouer avec le vrai ou faux, hein, toujours pour gagner votre séjour à Europa Park, plein de quartiers européens, une centaine d'attractions et de spectacles, hein, qui vous attendent. À vrai ou faux, à mot, il faudra montrer son brevet de natation pour accéder à la plage qui ouvre dimanche. C'est vrai, c'est faux, vous avez la réponse. 01 60 96 23 16, nos réseaux sociaux, le WhatsApp pour le moment. Vous dites faux en espérant que ce soit faux à 78%. Bah, c'est énorme d'un coup. Et c'est le cas notamment de Gaël qui nous écoute en ce moment à Meaux justement. Oxygène, la radio de Seine-et-Marne, déjà en direction de 11h avec Train, ma belle, et Taylor. Taylor Swift avec The Fate of Ophelia. Oxygène, la radio qui vous passe le moins de pub en direction du week-end et des vacances.
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0: Ma belle sur Oxygène, la radio de Seine-et-Marne. Il y a de la pop qui nous attend à 11h du matin, la pop de Train et Soul Sister, après des offres d'emploi maintenant sur Oxygène.
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2: La ville du Mets-sur-Seine recherche un agent polyvalent de propreté urbaine en ce moment. Ramassage des déchets, balayage des voies, affichage. Le travail se fera exclusivement en extérieur. Pour postuler à cet emploi qui ne nécessite pas de prérequis particuliers, vous pouvez écrire à recrutement@lemetsurseine.fr. Le service technique de la communauté de communes Bride-et-Rivière et Château recherche un ou une chef d'équipe. Le poste est basé à Châtelet-en-Brie, avec des déplacements sur le territoire de la collectivité. Une expérience sur un poste similaire est espérée. Pour postuler, retrouvez la fiche de poste sur bride-et-rivière-et-château.fr.
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1: Bonne fin de matinée, 11h, Oxygène, la radio de la Seine-et-Marne avec Boulevard Désert et Charlotte Cardin. 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Et bonne nouvelle, hein, c'est juste après la météo.
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1: La météo de cette journée du vendredi 3 juillet, week-end des vacances qui se rapproche, sous le soleil ou petit voile, le nuageux, les températures ce matin, 13, 14, 15 degrés, cet après-midi à 28 degrés à Meaux, 28 degrés également à Fontainebleau, Montereau, mais encore à Saint-Pierre-le-Nemours, 28 aussi à Melun, 27 degrés à Provins ou bien encore à Rozay-en-Brie. 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On est lancé pour jouer encore avec le vrai ou faux dans quelques minutes en écoutant Madonna. Je vous passe aussi Charlotte Cardin et Feel Good maintenant sur Oxygène.

0: 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On continue à jouer maintenant sur Oxygène, toujours à gagner hein, cette semaine ce superbe séjour à Europa Park, élu chaque année meilleur parc de loisirs de la planète. Ce sont des quartiers européens, il y a plein d'attractions avec des thèmes différents hein, suivant les quartiers européens. Ça c'est bien sympa. Nouveau quartier à découvrir, celui de Monaco. Et vous jouez avec moi maintenant au 01 60 96 23 16 via nos réseaux sociaux, le WhatsApp également. Vrai ou faux, à mot, il faudra montrer son brevet de natation pour accéder à la plage qui ouvre dimanche. Vrai ou faux, à 79%, vous êtes sur le faux hein, pour le moment, comme SL qui nous écoute à Coulommiers. Allez-vous tenter le coup, 01 60 96 23 16 avec pas loin Damien ou David, Robbie Williams et Bruno. À volo Mars avec I Just Might. Oxygène, à la radio qui vous passe le moins de pub pour aller rejoindre les vacances.
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0: Oxygène, la rave de Célémar, nous passer cette journée ensemble, fin de matinée, avec les Black Eyed Peas et un autre très vite sur Oxygène, juste après des bons plans en Célémar.
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2: Une soirée théâtre appelée Le Cerveau sous toutes ses dimensions est proposée vendredi soir à Nangy par l'association Théâtre en Seine-et-Marne qui, pour son spectacle de fin de saison, a sélectionné des textes de la pièce L'Homme qui, pour explorer les arcanes du cerveau humain. L'entrée est gratuite pour cette pièce qui va débuter à 20h vendredi, salle Dulcy September à Nangy. Soirée théâtre, Le Cerveau sous toutes ses dimensions, vendredi à Nangy.
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0: Ah, c'est toujours sympa hein, d'écouter les Black Eyed Peas, I Got a Feeling sur Oxygène, la radio de la Seine-et-Marne. Le week-end et les vacances se rapprochent. Les vacances pour aller, on séjourne à Europa Park, hein, le parc d'attractions incontournable avec une centaine d'attractions et de spectacles, des quartiers européens à découvrir en famille. Alors on a joué avec le vrai ou faux. Il fallait me dire, tiens, si c'est vrai ou si c'est faux, Camo, il faudra montrer son brevet de natation pour accéder à la plage qui ouvre dimanche. À 80%, vous avez dit faux. Et à 80%, vous aviez raison. Et bravo notamment à Charlotte qui nous écoute à Meaux justement, qui avait la bonne réponse et qui va peut-être gagner son séjour à Europa Park. Vous restez là, Oxygène, la radio qui vous passe le moins de pub, déjà pour les rejoindre midi et l'actu locale avec Mickey, ça va piquer un petit peu quand même. Tayo Cruz et Gilo, Jennifer Lopez avec David Guetta, Alex Save Me Tonight. C'est la suite sur Oxygène.
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0: Oxygène, la radio de Seine-et-Marne avec Taïo Cruz à midi et les titres de l'actu locale. Et puis la suite, Mickey avec ça pique un petit peu quand même après les bons plans.
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2: Rendez-vous au cinéma Pâté à Damary-les-Lys où vous écoutez Oxygène, la radio de la Seine-et-Marne sur le 88.4. À voir cette semaine, la comédie Permis de détruire avec Kad Merad et Patrick Timsit. Découvrez aussi le film d'action fantastique Supergirl inspiré de Superman, mais aussi le deuxième volet de la bataille de Gaulle appelé J'écris ton nom. Pour les horaires des séances, rendez-vous sur le site du cinéma Pâté à Damary-les-Lys.
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2: Bonjour à tous. Les titres de l'actualité de la Seine-et-Marne. Le début des vacances scolaires ce soir et son lot d'embouteillages sur les routes d'Île-de-France. On vous donne les prévisions dans une demi-heure. On parlera également du Pass Navigo qui peut désormais être validé depuis son smartphone. Alors seulement pour ceux qui ont Android. Pour

l'instant. Et puis notre reportage dans le nord de Melun où deux tours vont être détruites. Ça a commencé hier pour changer la vision du quartier. La météo seine-et-marnaise, du soleil cet après-midi avec 29 à 30 degrés. Demain, toujours du beau et même un petit peu plus chaud.

0: Merci d'être avec nous sur Oxygène, c'était Tyrone.
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0: Oxygène. L'été, le week-end, les vacances, vendredi 3 juillet pour prendre le temps d'une nouveauté maintenant avec Magella. Écoutez, hein, sur Oxygène, la radio de la Seine-et-Marne. Et moi, j'adore déjà. Hein.
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0: Oxygène, la rêve de Soleiman dans ce vendredi, hein, fin de semaine avec les Corses. Un vendredi 3 juillet, j'adore dire ce mot, hein, mois de juillet, ça sonne bien, tout de suite ça sonne été, hein, vacances et week-end, hein, qui se rapproche. Vous êtes là avec nous, tiens, pour gagner, hein, tout à l'heure, juste après 16h avec l'énigme Oxygène, votre séjour à Europa Park. Ça fait quand même 10 fois que le parc est élu meilleur parc de loisirs de la planète, hein, plein de quartiers européens, une centaine d'attractions et de spectacles. On a même déjà réservé pour vous, hein, l'hôtel 4 étoiles, vous jouez après 16h et puis la suite en Seine-et-Marne, Taylor Swift. Ne ratez pas non plus Dua Lipa et puis Angèle avec Justice, What You Want. À écouter chez nous, Oxygène, la radio qui vous passe le moins de pub. Et ça tombe bien, on en profite ensemble en Seine-et-Marne.
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0: One Republic sur Oxygène. Bon vendredi, fin de semaine ensemble à mon conseil, hein, restez avec nous pour ne rien rater. Oxygène, c'est la radio qui vous passe le moins de pub. On va croiser notamment Tamim Pala avec Dracula, qui va avoir les dents qui vont être bien pointues et bien chaudes et qui vont baver encore hein, dans les jours qui viennent pour Dracula avec le retour des grosses chaleurs dès dimanche. En attendant, soleil aujourd'hui, on se démarre à 28 degrés. Prévu cet après-midi à Melun ou bien encore à Meaux, 27 degrés à Provins. Et puis vous êtes avec moi, Oxygène avec Tamim Pala, je vous l'ai dit. Mais pas que, Joseph Kamel et Taylor Swift après le journal local avec Florent Barsac.
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2: Bonjour à tous. L'actualité à la mi-journée en Seine-et-Marne, eh bien, c'est du monde qui est attendu sur les routes du département et de l'Île-de-France cet après-midi. En effet, Bison Futé hisse le drapeau rouge dans notre région pour les départs en grandes vacances scolaires, le début des congés d'été qui va également occasionner demain des embouteillages où ce sera rouge aussi. Les transports en commun, le Pass Navigo peut désormais être validé avec son smartphone pour ceux qui sont sous Android. C'est pour les abonnés annuels. Ce sera possible pour les détenteurs d'un iPhone d'ici au mois de septembre. Des milliers de Seine-et-Marnais passent chaque jour l'entrée nord de Melun en chantier. La barre Châteaubriand et la tour Lamartine entre le rond-point d'accès à la 5 et l'ex-rond-point de l'Europe sont en cours de démolition depuis hier. Plus de 300 familles ont été relogées pour changer le quartier. Le maire de Melun, Kadir Mebarek.
3: L'idée, c'est de mettre par terre cette grande barre qui est un peu obstruée la vue sur l'entrée nord de Melun par un habitat à taille humaine qui s'intègre parfaitement dans une logique urbaine, moderne et qui laisse la part belle aux espaces verts. La ville est en chantier du nord au sud. L'entrée nord de la ville est en train de changer. On l'a vu avec le boulevard urbain qui est terminé du côté de Woody, qui a permis de connecter le quartier Woody au reste de la ville. Là, on voit au niveau de l'ancien rond-point de l'Europe, c'est un tout nouveau quartier qui apparaît. On a également l'entrée sud de la ville, près de la gare. Hein, vous voyez également les travaux. Donc voilà, donc nous sommes en train aujourd'hui de bâtir la ville de demain, capitale de Seine-et-Marne, moderne, dans laquelle il fait bien vivre parce que aménagement urbain bien pensé.
2: À Kadir Mebarek, maire de Melun, pour Oxygène, la radio de la Seine-et-Marne. L'Île-de-France passe le cap du million de travailleurs indépendants. Deux tiers sont d'ailleurs des auto-entrepreneurs. De plus en plus de femmes, selon une étude dévoilée par l'URSSAF sur l'année 2024, où le chiffre a augmenté de 6,5% en un an. Maintenant, on regarde votre météo.
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2: Alors cet après-midi va être ensoleillé en Seine-et-Marne avec des températures en hausse par rapport à hier. Jusqu'à 29 à 30 degrés sont attendus. Coup d'œil à votre week-end où on attend toujours du très beau temps et des valeurs qui augmenteront. 31 à 32 degrés sont attendus pour les après-midi de samedi et de dimanche. Voilà pour l'essentiel de l'actualité à la mi-journée. Retrouvez le replay des reportages de la rédaction en vous connectant au site et à l'appli Oxygène. Bon après-midi.
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0: Magie sur Oxygène. Allez, bon vendredi qui continue. Hein. Je sais que vous êtes nombreux à attendre l'arrivée du week-end et surtout des vacances, hein, comme entre autres Alex qui nous écoute en ce moment au boulot à Melun. Mais ce soir, elle m'a dit sur son petit message, hein, c'est la der, week-end, non, vacances, avec plein de points d'exclamation. Vous écoutez Oxygène, la radio de Seine-et-Marne, déjà pour les rejoindre 13h. On va croiser Dev, pas celui de Vanina. Non, non, Dev avec Rendance, hein, il y aura aussi Elena. Et puis Tami Impala avec Dracula. Toujours aussi sympa dans cet été, hein. Oxygène, c'est la radio qui vous passe le moins de pub. Bonne nouvelle, c'est vendredi.
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0: Elena avec son mauvais garçon, hein, cet Oxygène, la radio de Seine-et-Marne. Je vous emmène rejoindre 13h. On va terminer 7h ensemble avec Dave, notamment, juste après des bons plans, maintenant sur Oxygène.
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2: Une séance de ciné en plein air est organisée vendredi soir au stade Huard de La Rochette. La projection de La Guerre des Lulus va commencer à 22h15, mais dès 18h15 déjà, vous allez pouvoir profiter des animations. Jeux en bois, exposition d'objets anciens, animation de la maison d'école de Pouilly-le-Fort, concert, funk, pop, mais aussi restauration et transat mise à disposition. C'est donc vendredi soir au stade de La Rochette, ciné en plein air avec La Guerre des Lulus.
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1: À Montigny-sur-Loing, un poste de technicien de maintenance est à pourvoir en ce moment. Il faut avoir une formation de bac à bac plus 3 dans le domaine de l'électricité industrielle. C'est un CDI avec comme avantage 48 jours de congés par an. Pour postuler, rendez-vous sur le site postuler.audeparis.fr. À Provins, le restaurant McDonald's recherche des salariés pour des contrats à temps partiel en ce moment. Vous réaliserez différentes tâches nécessaires dans le restaurant. Pour postuler, vous pouvez déposer votre candidature directement dans le restaurant McDonald's à Provins.
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Il est 4h.

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1: Une séance de ciné en plein air est organisée vendredi soir au stade Huard de La Rochette. La projection de La Guerre des Lulus va commencer à 22h15. Mais dès 18h15, déjà, vous allez pouvoir profiter des animations. Jeux en bois, exposition d'objets anciens, animation de la maison d'école de Pouilly-le-Fort, concert, funk, pop, mais aussi restauration et transat mise à disposition. C'est donc vendredi soir au stade de La Rochette, ciné en plein air avec La Guerre des Lulus.
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1: Le lancement des animations de l'été au Mets-sur-Seine a lieu ce samedi avec de nombreuses animations dans le parc Fénès dès 16h. Jeux de fléchettes, tir à l'arc, tir sportif, sport de raquettes et de ballon, mais aussi pêche au canard, chamboultou, maquillage et animation fitness. Et puis ensuite, des animations quotidiennes dont le programme complet est à retrouver sur le site lemetsurscene.fr.
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1: À Provins, le restaurant McDonald's recherche des salariés pour des contrats à temps partiel. En ce moment, vous réaliserez les différentes tâches nécessaires dans le restaurant. Pour postuler, vous pouvez déposer votre candidature directement au McDonald's à Provins. Le pays de Fontainebleau recherche des animateurs du mercredi pour l'accueil de loisirs de Célie. C'est une recherche urgente pour la prochaine année scolaire. Il faudra encadrer les enfants en veillant à leur sécurité et en proposant des activités pédagogiques. Pour postuler, envoyez un mail à recrutement@pays-fontainebleau.fr.
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2: 16h, c'est bientôt le week-end avec Oxygène, la radio de la Seine-et-Marne, et bientôt les vacances avec Angèle. 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Là, on s'intéresse à l'actu locale maintenant, c'est en Seine-et-Marne et c'est avec Florent Barsac. Bonjour Florent.
3: Bonjour Christophe, bonjour à tous. L'actualité de cet après-midi en Seine-et-Marne, le début des vacances scolaires d'été partout en France et dans notre département, conséquence sur les routes avec le drapeau rouge hissé par bison futé pour les embouteillages en Ile-de-France en cette fin d'après-midi, mais également pour demain. Les agriculteurs appelés à faire leur moisson tôt le matin ou tard le soir, c'est l'État qui les appelle à s'adapter à la sécheresse pour prévenir les incendies. Ils sont également appelés à surveiller activement les parcelles. Les transports en commun avec du changement pour les abonnés annuels Navigo qui, s'ils ont un téléphone Android, vont pouvoir valider directement depuis leur smartphone. Ce sera possible pour les détenteurs d'un iPhone à partir du mois de septembre. On parle également d'une expo sur le marathon médiéval de Seine-et-Marne, la première édition d'il y a 2 mois, qui est en cours devant l'hôtel de département à Melun. L'édition 2027, au mois de mai l'année prochaine, est déjà annoncée et les inscriptions sont ouvertes pour pouvoir y participer. Allez maintenant, on jette le coup d'œil sur votre météo.
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3: Alors pour cette fin de journée, ça reste ensoleillé avec la barre des 30 degrés qui est régulièrement atteinte dans le département. La suite, c'est un samedi très beau une nouvelle fois avec des valeurs qui vont augmenter un petit peu pour les maximales. On attend 31 à 32 degrés demain dans l'après-midi dans notre département. Voilà pour l'actu. 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
2: Merci beaucoup, Florent Barsac, qu'on retrouvera tout à l'heure avec d'autres infos. Alors quand je dis bon week-end, j'avais envie de vous dire bonnes vacances. Ah bah ouais, ça y est, les premiers départs en vacances, c'est aujourd'hui. On va donc vous tenir tout au courant de tout ce qui se passe sur la route, évidemment, histoire de vous faire éviter les grosses galères. Je suis Christophe, il y a Vianney dans quelques instants et Angèle maintenant sur

0: C'est Oxygène, c'est la radio de la Seine-et-Marne avec Julien Doré à l'instant. Bon, ça y est, mois de juillet, 3 juillet, plus que jamais ça sent les vacances. Vous êtes peut-être sur la route en ce moment. Et alors, moi, je suis pas contre hein, les gens qui sont en vacances plutôt que prévu. Je parle notamment des écoles. Il y en a certains, ils ont arrêté il y a une semaine, deux semaines. Et moi, l'école de mon fils, bah, ils ont arrêté là aujourd'hui. Du coup, bah, Néo, il est avec moi en studio. C'est mon fils. Bonjour, Néo.
1: Bonjour.
0: Et c'est lui je vais vous dire quelque chose. C'est lui qui va appuyer sur tous les boutons. C'est lui qui va réaliser intégralement l'émission. Néo, est-ce que tu sais à quoi correspondent tous ces boutons?
1: Pas du tout.
0: Bon, eh bien, écoutez, ça part bien. Par contre, Néo, je crois qu'Europa Park, tu connais, tu y es allé, je crois. Hein.
1: Oui, j'y suis déjà allé.
0: Et alors, c'était bien ou pas?
1: Bien sûr.
0: Ah, bien sûr. C'est pas un ni oui ni non. Pourquoi je vous parle d'Europa Park? Parce que tout à l'heure, on va vous offrir, évidemment, eh bien, toutes les entrées nécessaires pour votre week-end direction Europa Park. Néo, si tu pouvais envoyer l'extrait de Tame Impala, s'il te plaît. Merci beaucoup. On y va. Voilà. Ah, il apprend, hein. Tame Impala, c'est dans un instant. Néo, est-ce que je pourrais avoir le deuxième extrait, s'il te plaît? On y va, c'est parti. Voilà. Dermot Kennedy sera là aussi dans un instant. Voilà. Vous allez entendre une émission de radio réalisée par un enfant de 9 ans. Voilà, il n'y a que Oxygène pour ça. Hein. On revient dans un instant, à tout de suite.
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10: Déjà beaucoup de monde sur vos routes Seine-et-Marnaise pour cette fin d'après-midi. On commence avec vos grands axes sur la 104 à hauteur de Villepinte. Plusieurs ralentissements sont signalés du côté de Mitry-Mory également, ou dans l'autre sens à partir de la Pomponnette du côté de Grécy sur la D212. 4 minutes de plus sur votre parcours sont signalés. Et puis à Pontault-Combault également sur la Francilienne, c'est compliqué. Prenez votre mal en patience. Et enfin à l'entrée de Melun, vous avez également quelques complications. Pour vos transports en commun, attention, trafic perturbé de Nanterre préfecture vers Cergy-le-Haut sur la ligne A avec un incident qui a affecté la voie. Je vous souhaite une très belle route à toutes et à tous sur Oxygène et soyez bien sûr très prudents au volant.

0: Dermot Kennedy à l'instant sur Oxygène, la radio de la Seine-et-Marne.
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0: Nouvelle cash list dès lundi, puisque cette semaine, on a joué avec des restos américains, des restos qui, en Seine-et-Marne, proposent des spécialités américaines. Les 5 restos à noter étaient notamment à Torcy, à Melun, à Mareuil, à Fontainebleau ou encore à Chessy. Et donc, lundi matin, nouvelle cash list avec à la clé peut-être 500 euros cash pour vous. 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Allez, voilà, chaque

C'est Kyo à l'instant sur Oxygène, la radio de la Seine-et-Marne. 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En tout cas, cet après-midi, on a décidé de vous offrir beaucoup de cadeaux. Bah ouais, restez avec nous. Tout à l'heure, l'énigme Oxygène, vous allez repartir peut-être avec votre séjour direction Europa Park. Oui, vous allez aller la première journée dans le parc traditionnel. Il y a plus de 100 animations et spectacles. Et puis le lendemain, eh bien direction Rue Lantica. Rue Lantica, qu'est-ce que c'est? Eh ben c'est le parc aquatique pour faire des toboggans dans tous les sens. Vous gagnez ça tout à l'heure, on jouera à l'énigme Oxygène. Restez bien avec nous. On écoute Tom Percy dans quelques minutes. Ce sera avec Self-Aware.

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9: Presque 350 km de bouchons cumulés sur les routes seine-et-marnaises pour cette fin d'après-midi. Les grands axes sont empruntés forcément, notamment la francilienne de Emerainville jusqu'à Pont-au-Combo et puis dans l'autre sens de Lézigny, toujours jusqu'à Pont-au-Combo. À proximité sur la D471, vous avez également 6 minutes de ralentissement et plus haut sur la 104, ça coince notamment à hauteur de Collégien ou encore de la Pomponnette jusqu'au Pin. Puis dans l'autre sens de Mitry-Mory jusqu'au Pin également, à Villepinte, des ralentissements sont signalés aussi. Et puis sur la D212 au niveau de Compans, là aussi, à compter plusieurs minutes de plus sur votre parcours. Enfin, sur les transports en commun, des complications également à signaler sur les lignes A, D, P et R.

0: Oxygène dans toute la Seine-et-Marne avec dans quelques instants Elton John et Dua Lipa. Il y aura également Jack et là on s'intéresse aux offres d'emploi dans notre département.
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2: Le service technique de la communauté de communes Brie-des-Rivières et Château recherche un ou une chef d'équipe. Le poste est basé au Châtelet-en-Brie avec des déplacements sur le territoire de la collectivité. Une expérience sur un poste similaire est espérée. Pour postuler, retrouvez la fiche de poste sur le site brie-des-rivières-et-château.fr. À Montigny-sur-Loing, un poste de technicien de maintenance est à pourvoir en ce moment. Il faut avoir une formation bac à bac plus 3 dans le domaine de l'électricité industrielle. C'est un CDI avec comme avantage 48 jours de congés par an. Pour postuler, rendez-vous sur le site postuler.audeparis.fr.
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1: 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Bon vendredi, un classique de Katy Perry en préparation et Bruno Mars. 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Et là, on retrouve l'info locale, l'info en Seine-et-Marne avec Florent Barsac. Bonsoir Florent.
2: Bonsoir Christophe, bonsoir à tous. L'actualité locale, c'est le début des vacances scolaires ce soir en Seine-et-Marne, avec un trafic plus dense qu'habituellement sur les routes. Bison Futé hissant le drapeau rouge pour cette fin de journée. Vos conditions de circulation détaillées dans un quart d'heure sur Oxygène, la radio de la Seine-et-Marne. 85 millions d'euros pour la rénovation énergétique des collèges de Seine-et-Marne. Le département vise 30% d'économie d'énergie pour 67 établissements qui font partie de la deuxième vague des contrats de performance énergétique qui viennent d'être annoncés. Le calendrier du Ponto Combo Handball dévoilé, hein, le PCHB commencera sa saison de Pro League par un gros morceau, la réception de Dijon, relégué de première division. Ce sera le premier week-end du mois de septembre. Enfin, une exposition sur le marathon médiéval de Seine-et-Marne du 10 mai dernier vient d'être installée sur le parvis de l'hôtel de département à Melun, alors que les inscriptions pour la deuxième édition en mai 2027 sont déjà ouvertes. Maintenant, c'est votre météo.
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2: La météo pour demain samedi. En Seine-et-Marne, attendez-vous à un beau soleil du matin au soir, des températures minimales du matin un peu fraîches. On attend autour de 12 degrés tôt ce samedi, puis au fil des heures, ça va bien augmenter pour atteindre la barre des 30 à 31 degrés dans le courant de l'après-midi. Ce sera à peu près pareil dimanche. Notez que la journée la plus chaude des prochain jour sera lundi ou par endroit. On pourrait atteindre les 35 degrés en Seine-et-Marne. Voilà pour l'essentiel de l'actu de cette fin de journée. Tout de suite, comme chaque après-midi, vous êtes avec Christophe sur Oxygène.
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1: Merci beaucoup Florent Barsac et d'autres infos tout à l'heure et bien sûr on va tenir au courant de ce qui se passe sur la route. Là, premier week-end de, non pas de chasse et croisée mais de chasser tout court, on sera là également à vos côtés pour vous dire tout ce qui se passe tout à l'heure au niveau des routes seine-et-marnaises. On écoute Bruno Mars maintenant, bienvenue tout le monde, on est sur Oxygène, la radio de la Seine-et-Marne.

0: Nuit incolore à l'instant sur Oxygène, la radio de la Seine-et-Marne. Vous le savez, on aime bien vous proposer des nouveautés, surtout pour partir en vacances.
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0: Et cette nouveauté, on a vraiment craqué dessus avant de jouer à l'énigme Oxygène dans quelques instants et de vous envoyer direction Europa Park. Montez le son, on vous fait découvrir Matlick War maintenant sur Oxygène, la radio qui vous passe le moins de pub.
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0: du classique avec Katy Perry sur Oxygène, la radio de la Seine-et-Marne. Alors attention, samedi en début d'après-midi, on vous donne rendez-vous sur Oxygène et Radio de la Seine-et-Marne. On sera en direct de la fête du vélo, c'est à Nangis, avec la communauté de communes de la Brie-Nangissienne. Alors rendez-vous au stade, ça c'est pour demain donc, pour découvrir toutes les pratiques à deux roues, du BMX à la mécanique, en passant par les solutions de mobilité. Il y aura des associations, il y a même carrément la découverte du vélo handisport, il y aura des circuits, des initiations, des balades en vélo. La fête du vélo, c'est demain à Nangis, avec la communauté de communes de la Brie-Nangissienne. Je vous dis ça parce que ça pourrait peut-être vous aider dans l'énigme Oxygène dans quelques instants, où vous allez pouvoir gagner votre séjour à Europa Park. Rendez-vous dans quelques minutes. Waouh, c'est la fin de saison. La suite, c'est Mickey dans quelques minutes, justement. Mickey, avec ça pique un peu quand même. On écoutera Oasis également avec Whatever. Oasis. Ça arrive dans une seconde sur Oxygène, la radio de la Seine-et-Marne.
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14: Toujours beaucoup de monde sur vos routes seine-et-marnaises pour ce début de soirée, avec notamment des ralentissements de Croissy-Beaubourg jusqu'à Logne sur la 4. Ça se prolonge ensuite sur la 104 à partir de Collégien jusqu'à Bussy-Saint-Martin, et puis ça remonte jusqu'au Pin dans l'autre sens, également de Mitry-Mory à nouveau jusqu'au Pin. Et puis sur la D212 au niveau de Clessouilly, comptez plusieurs minutes supplémentaires également sur votre parcours, tout comme sur la Francilienne de Emerainville jusqu'à Ponto-Combo. À l'entrée de Melun, ça coince aussi légèrement, et puis la D471 est empruntée sur Gretz-Armainvilliers. Si vous prenez les transports en commun, la ligne R est en travaux, quelques perturbations sont à prévoir, et les lignes A et D sont perturbées. Pensez à anticiper vos trajets. Je vous souhaite une très belle route.

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0: Angèle à l'instant sur Oxygène, la radio de la Seine-et-Marne. Bienvenue tout le monde.
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0: Allez, direction Europa Park maintenant. Europa Park, c'est tout simplement le meilleur parc de loisirs au monde. Europa Park, l'hôtel 4 étoiles, les petits-déj également. Et puis votre séjour pour toute la famille à gagner si vous arrivez à résoudre l'énigme Oxygène. Écoutez bien, on cherche un moyen de transport. C'est aussi un sport qui rythme votre mois de juillet chaque année. Un moyen de transport d'ailleurs qui sera à l'honneur à l'occasion d'une grande fête. C'est demain, c'est à Nangis. Un moyen de transport qui est aussi un loisir parce qu'on peut le pratiquer en balade. On peut en acheter un facilement et c'est un moyen de transport qui est né bien avant les voitures. Quel est ce moyen de transport? Vous l'avez, 07 812 07 812. Vous jouez maintenant pour peut-être repartir avec votre séjour à Europa Park. Ça se gagne maintenant, allez-y, jouez, c'est complètement gratos. Voilà Oasis maintenant sur Oxygène.

0: Alors ça, si franchement c'est pas l'été, là je m'y connais pas. Hein. Vous avez monté le son, vous êtes dans la voiture tranquillement, peut-être départ en week-end, peut-être départ en vacances, vous êtes sur Oxygène, la radio de la Seine-et-Marne, c'est le DJ français Cyril à l'instant. La cash list de retour évidemment lundi, on vous le rappelle, 7h30 lundi la cash list, vous allez pouvoir repartir avec 500 euros cash. Il suffit d'écouter Oxygène à 7h30 le matin, à 16h30 l'après-midi. Il y a 5 lieux Seine-et-Marnais. Cette semaine on joue avec les restaurants américains parce que c'est la Coupe du Monde aux États-Unis. C'est aussi le jour de l'Independence Day, la fête nationale américaine. Ça sera samedi, oui c'est ça. Et du coup bon, on a joué toute la semaine avec les 5 restaurants américains qu'on vous demandait de noter. Rendez-vous pour la prochaine cash list et inscrivez-vous sur radiooxygène.fr pour être rappelé et gagner peut-être 500 euros cash. La suite, Alex Warren avec Fever Dream, ça arrive. On aura Chabouzé également et puis Ed Sheeran avec Galway Girl. On adore. Galway Girl, c'est sur Oxygène, la radio de la Seine-et-Marne. Ne bougez pas.
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12: On n'est pas loin des 400 km de bouchons cumulés sur les routes seine-et-marnaises ce soir, avec beaucoup de monde sur la francilienne de Emerainville jusqu'à Pont-au-Combeau et puis dans l'autre sens également. Ça coince beaucoup sur la 104 du côté de la Pomponnette jusqu'au Pin, puis dans l'autre sens aussi de Mitry-Mory jusqu'au Pin, tout comme à Villepinte. La D212 est empruntée aussi à hauteur de Compans. Comptez au moins 25 minutes de plus par rapport à d'habitude. Vous êtes pare-choc contre pare-choc. Et puis la D471 vous promet aussi quelques complications. Enfin, si vous empruntez les transports en commun, vous avez la ligne A qui est perturbée, tout comme la ligne D, et la ligne R est en travaux. Je vous souhaite une très belle route sur Oxygène.

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0: et Coldplay l'instant My Universe sur Oxygène, la radio de la Seine-et-Marne. Amir et Charlotte Cardin après les bonnes idées de sortie, c'est parti.
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2: C'est le début des escapades de l'été cette semaine à Vers-Saint-Denis. Des journées d'animation et de surprises proposées par La Citrouille et les médias ludothèques de Grand Paris Sud. Activités manuelles, spectacles de rue, activités pour tout petit, jeux géants, châteaux gonflables, tournois de tir au but ou encore jeux de kermesse. Rendez-vous ce vendredi entre 14h et 18h, place Condorcet à Vers-Saint-Denis.
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0: l'info de ce vendredi soir avec Florent Barsac. Bonsoir Florent.
1: Bonsoir Christophe, bonsoir à tous. L'actualité locale, c'est le début des vacances scolaires ce soir en Seine-et-Marne, avec un trafic plus dense qu'habituellement sur les routes. Bison Futé hissant le drapeau rouge pour cette fin de journée. Vos conditions de circulation détaillées dans un quart d'heure sur Oxygène, la radio de la Seine-et-Marne. 85 millions d'euros pour la rénovation énergétique des collèges de Seine-et-Marne. Le département vise 30% d'économie d'énergie pour 67 établissements qui font partie de la deuxième vague des contrats de performance énergétique qui viennent d'être annoncés. Le calendrier du Ponto Combo Handball dévoilé, hein, le PCHB commencera sa saison de Pro League par un gros morceau, la réception de Dijon, relégué de première division. Ce sera le premier week-end du mois de septembre. Enfin, une exposition sur le marathon médiéval de Seine-et-Marne du 10 mai dernier vient d'être installée sur le parvis de l'hôtel de département à Melun, alors que les inscriptions pour la deuxième édition en mai 2027 sont déjà ouvertes. Maintenant, c'est votre météo.
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1: La météo pour demain samedi. En Seine-et-Marne, attendez-vous à un beau soleil du matin au soir, des températures minimales du matin un peu fraîches. On attend autour de 12 degrés tôt ce samedi, puis au fil des heures, ça va bien augmenter pour atteindre la barre des 30 à 31 degrés dans le courant de l'après-midi. Ce sera à peu près pareil dimanche. Notez que la journée la plus chaude des prochain jour sera lundi ou par endroit. On pourrait atteindre les 35 degrés en Seine-et-Marne. Voilà pour l'essentiel de l'actu de cette fin de journée. Tout de suite, comme chaque après-midi, vous êtes avec Christophe sur Oxygène.
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0: Merci beaucoup. Un Florent Barsac en pleine forme qu'on retrouve tout à l'heure pour d'autres infos. Dans une demi-heure, l'énigme Oxygène. On vous envoie à Europa Park. Ah, carrément. Eh, vous partez en week-end ou en vacances, vous gagnez votre séjour à Europa Park. Elle est quand même belle, la vie, hein. Rendez-vous dans une demi-heure avec l'énigme Oxygène. Ed Sheeran en préparation, Chabouzé également. Et puis Alex Warren sur Oxygène.

0: Nouveau son qu'on vous fait découvrir maintenant, ça sent l'été à pleine narine. Écoutez bien, vous êtes au bord de la plage, vous êtes tranquillement et vous entendez ce son, nouveauté, s'appelle Magella, c'est à découvrir sur Oxygène.
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0: Ed Sheeran à l'instant, Galway Girls sur Oxygène, la radio de la Seine-et-Marne. On va jouer dans un petit quart d'heure ensemble à l'énigme Oxygène. Restez bien là, on est à la recherche d'un moyen de transport. Et si vous allez faire un tour sur le site de la communauté de communes, notamment de la Brie-Langiscienne, vous verrez que demain, il y a un événement qui est tout simplement consacré à ce moyen de transport. Une grande fête. Et d'ailleurs, Oxygène, il sera en direct. On en parle tout à l'heure. L'énigme Oxygène, je vous la pose pour vous envoyer rien que ça en séjour à Europa Park à l'occasion de ces vacances. C'est un très très beau cadeau qu'on vous offre. Rendez-vous tout à l'heure pour jouer à l'énigme Oxygène. Le temps d'écouter Jérémy Frérot.
1: Pourquoi tu ne réponds pas?
0: C'est le nouveau, il s'appelle Frérot.
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0: Et c'est pas tout, on va écouter un vrai classique de Michael Jackson. Ce sera Black or White. Allez, restez avec nous. On est sur Oxygène, la radio de la Seine-et-Marne.
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13: Toujours beaucoup de monde sur les routes seine-et-marnaises ce soir, notamment sur la 104 à hauteur de Villepinte. Comptez 6 minutes d'embouteillage. Vous avez également du monde depuis l'échangeur avec la N2 jusqu'au Pin et dans l'autre sens également à partir de la Pomponnette. À proximité sur la D212 au niveau de Compans, vous êtes pare-choc contre pare-choc. Comptez 10 minutes de plus sur votre parcours. La francilienne est bien empruntée également de Emerainville jusqu'à Pont-au-Combo comme tous les soirs. Et puis à l'entrée de Melun, il faut être patient également. Enfin, sur vos transports en commun, je vous rappelle que la ligne R est en travaux avec quelques perturbations et puis le trafic est perturbé aussi sur les lignes A et D. Donc pensez à bien anticiper vos trajets. Je vous souhaite une très belle route sur Oxygène.

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0: Allez, on cherche un moyen de transport maintenant. C'est aussi un sport, hein, ce moyen de transport qui d'ailleurs rythme votre mois de juillet. Tous les ans, voilà, toutes les années, à la télé, vous regardez forcément ça. C'est un moyen de transport qui sera à l'honneur à l'occasion d'une grande fête demain à Nangy. Un moyen de transport qui est aussi un loisir. On peut pratiquer ça en balade, on peut l'acheter facilement. Et c'est né avant les voitures. Vous l'avez, ce moyen de transport? Ah, c'est facile. Les enfants en font aussi, les adultes également. Vous me faites le 07 812 07 812. C'est tout simplement le WhatsApp d'Oxygène, la radio de la Seine-et-Marne. Et vous repartez peut-être avec votre invitation direction Europa Park. Eh oui, avec le séjour, hein. On a tout prévu. Ouais, on a prévu notamment les entrées pour le parc aquatique. Ah ouais, avec ces températures en ce moment-là, on n'a qu'une envie: faire du toboggan et plonger dans une piscine. Eh ben, c'est exactement ça, Europa Park. Allez, voilà, à notre nouveauté Oxygène.

0: Bon week-end avec Oxygène et B.O.B. à l'instant. Bon, en tout cas, on avait des participants, de nombreux participants à l'énigme Oxygène. Je vous la redonne, cette énigme. On cherchait un moyen de transport ce soir, un moyen qui rythme aussi votre mois de juillet, puisqu'on a plein à la télé, matin, midi et soir, quasiment, avec plusieurs étapes. Un moyen de transport qui était à l'honneur et qui est à l'honneur demain pour une grande fête à Nangy, d'où Oxygène d'ailleurs sera en direct, on vous le rappelle, avec la communauté de communes La Brie Nangicienne. Un moyen de transport qui est aussi un loisir. On peut le pratiquer en balade, on peut l'acheter facilement. Un moyen de transport qui est né avant les voitures, c'est bien sûr le vélo. Et oui, la fête du vélo demain, avec la communauté de communes de La Brie. C'est à Nangy avec des initiations au BMX, avec un stand de réparation vélo, avec la sensibilisation sur l'alimentation équilibrée. Bah ouais, pour faire du vélo, faut être en pleine forme. Et puis il y aura même une initiation au handisport avec l'association Ampi qui fait donc de la découverte de vélo handisport. Voilà le programme pour demain avec Oxygène, évidemment en direct. La suite, c'est Jennifer Lopez dans quelques minutes avec David Guetta, Save Tonight. On aura Taylor Swift également, et puis très très gros classique, signé des Spice Girls, Wannabe. C'est énorme. C'est dans quelques minutes, sur Oxygène, la radio de la Seine-et-Marne.
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8: Toujours plus de 330 km de bouchons cumulés sur les routes seine-et-marnaises, avec encore pas mal de complications sur vos grands axes, notamment sur la francilienne de Emerainville jusqu'à Pont-au-Combo. Un bon quart d'heure de ralentissement est annoncé. Ça coince sur la 4 également, un petit peu plus haut de Croissy-Beaubourg jusqu'à Logne, et puis sur la 104 de Mitry-Mory jusqu'au Pin. Comptez au moins 20 minutes dans les embouteillages. Ça coince aussi sur la D212 à hauteur de Clé-Souilly. Là, vous vous avez 10 minutes de plus par rapport à votre trajet habituel. Et puis également sur la D471, quelques perturbations, tout comme dans vos transports en commun sur les lignes A et D, avec des incidents signalés. Et puis les lignes P et R sont en travaux, donc là aussi, soyez vigilants. Je vous souhaite une très belle route et une belle soirée sur Oxygène.

0: voilà.
1: Angèle sur Oxygène, Radio de la Seine-et-Marne. Beyoncé dans quelques minutes après les idées de sortie.
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1: Une soirée théâtre appelée Le cerveau sous toutes ses dimensions est proposée vendredi soir à Nangy par l'association Théâtre en Seine-et-Marne qui, pour son spectacle de fin de saison, a sélectionné des textes de la pièce L'homme qui, pour explorer les arcanes du cerveau humain. L'entrée est gratuite pour cette pièce qui va débuter à 20h vendredi, salle du 6 septembre à Nangy. Soirée théâtre, le cerveau sous toutes ses dimensions, vendredi à Nangy.
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1: Rendez-vous au cinéma Pathé à Damary-les-Lys où vous écoutez Oxygène, la radio de la Seine-et-Marne sur le 88.4. À voir cette semaine, la comédie Permis de détruire avec Kad Merad et Patrick Timsit. Découvrez aussi le film d'action fantastique Supergirl inspiré de Superman, mais aussi le deuxième volet de la bataille de Gaulle appelé J'écris ton nom. Pour les horaires des séances, rendez-vous sur le site du cinéma Pathé à Damary-les-Lys.
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1: Une séance de ciné en plein air est organisée vendredi soir au stade Huard de La Rochette. La projection de La Guerre des Lulus va commencer à 22h15. Mais dès 18h15 déjà, vous allez pouvoir profiter des animations. Jeux en bois, exposition d'objets anciens, animation de la maison d'école de Pouilly-le-Fort, concert, funk, pop, mais aussi restauration et transat mise à disposition. C'est donc vendredi soir au stade de La Rochette, ciné en plein air avec La Guerre des Lulus.
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1: La Brie Nangicienne vous donne rendez-vous samedi au stade de Nangy pour fêter le vélo sous toutes ses formes. 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Sans oublier trois temps forts, 15h, le départ d'une balade à vélo, 18h, le spectacle des Peaky Bikers et à 21h30, du ciné en plein air dans le parc du château avec la projection de Golo et Richie.
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1: Une séance de ciné en plein air est organisée vendredi soir au stade Huard de La Rochette. La projection de La Guerre des Lulus va commencer à 22h15. Mais dès 18h15, déjà, vous allez pouvoir profiter des animations. Jeux en bois, exposition d'objets anciens, animation de la maison d'école de Pouilly-le-Fort, concert, funk, pop, mais aussi restauration et transat mise à disposition. C'est donc vendredi soir au stade de La Rochette, ciné en plein air avec La Guerre des Lulus.
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